Par les autorités belges, elle est accusée d'avoir participé au projet d'attentat déjoué fin mars contre le siège parisien de Bank of America. Selon le parquet national antiterroriste, 5 personnes sont désormais placées en détention provisoire dans ce dossier, dont 2 mineurs. La ministre de la Culture veut sanctionner celles et ceux qui empêchent un concert de se tenir. Elle l'a expliqué dans les colonnes du Parisien. En réaction à l'interruption du concert de la DJ Barbara Butch à Grenoble, Catherine Pégard enverra prochainement 2 circulaires destinée aux préfets et aux magistrats pour renforcer les sanctions contre le délit d'entrave à l'expression artistique. Attention aux orages. 10 départements du Doubs à l'Ardèche en passant par l'Allier sont en vigilance orange. De fortes rafales de vent et des chutes de grêle y sont prévues. Selon Météo France, la situation devrait s'améliorer pendant la nuit. Et puis en sport, première journée du championnat d'Europe de natation qui se tient à Paris et pas de médaille tricolore pour le moment. On attend le retour de Léon Marchand qui fera son entrée dans les bassins de Saint-Denis le 10 août. Bonne nuit à notre écoute.

Bonjour à tous. 22 départements sont encore en vigilance orange pour canicule ce samedi. Concentrés dans un quart sud-est du pays, des Alpes-Maritimes au Doubs, en passant par le Puy-de-Dôme. La Corse est également concernée. Selon Météo France, les températures maximales afficheront 35 et 39 degrés. Dans le Var, la reprise du feu est impressionnante et virulente, selon le préfet du département. À Montfort-sur-Agence, les habitants ont été évacués et quelques maisons ont brûlé. Au total, 2500 personnes évacuées depuis vendredi après-midi. Le préfet n'exclut pas des départs de feu volontaires. Avant que le feu ne soit fixé mardi dernier, il avait déjà parcouru 4500 hectares. En Gironde, les nouvelles sont meilleures. La situation semble se stabiliser, même si le feu n'est pas encore fixé. 198 000 personnes ont pu regagner leur logement. Seulement 4 communes restent désertes. Les personnes vulnérables évacuées des établissements de santé ou des EHPAD pourront y retourner dès lundi, a annoncé l'ARS. Du nouveau dans l'affaire des 5 bébés retrouvés morts dans un appartement à Orange, dans le Vaucluse. La mère a été mise en examen et placée en détention provisoire. Son compagnon a été remis en liberté. C'est lui qui aurait découvert les ossements dans une boîte. Le couple a 3 enfants, un nouveau-né et 2 jeunes de 8 et 11 ans qui seront suivis par un juge des enfants. La diplomatie française se félicite de l'annonce d'un accord sur le désarmement du Hamas dans la bande de Gaza. Selon le Quai d'Orsay, le Hamas dépose les armes et demande en échange le retrait de l'armée israélienne et l'ouverture à l'aide humanitaire. En réponse, le ministre israélien de la Sécurité nationale a qualifié cet accord d'inacceptable pour Israël, qui plaide pour la

poursuite des éliminations à Gaza. Et puis le Tour de France féminin démarre ce samedi. Le départ sera donné à Lausanne, en Suisse, pour une première étape de 138 km de plat. Au total, 9 étapes dans ce circuit pour 147 coureuses. On suivra notamment la tenante du titre, la Française Pauline Ferrand-Prévot. Voilà pour l'info. Bonne nuit à notre écoute.

Bonjour à tous. Plus de 48 000 personnes arrivées à Ceuta ont été renvoyées au Maroc, selon le gouvernement espagnol. Ils étaient 60 000 à être arrivés à pied ou à la nage dans l'enclave espagnole depuis jeudi. La crise migratoire fait largement réagir les pays européens voisins. Le nombre de gendarmes et de policiers français à la frontière avec l'Espagne a été multiplié par 5. Devant l'ambassade du Maroc à Madrid, une centaine de manifestants anti-migrants se sont rassemblés vendredi soir pour dénoncer, je cite, l'invasion en cours. Un point sur les incendies. Dans le Var, les reprises de feu sont violentes. 2500 personnes évacuées, des habitations détruites. Le préfet du département n'envisage pas de relogement dans la nuit, les flammes étant trop actives. En Gironde, la situation s'est apaisée, mais le feu n'est toujours pas fixé. 198 000 personnes ont pu regagner leur maison. Il est désormais l'heure de soutenir les entreprises dans leur reprise d'activité et d'accompagner les sinistrés. Une femme de 24 ans a été mise en examen à Paris, remise par les autorités belges. Elle est accusée d'avoir participé au projet d'attentat déjoué fin mars contre le siège parisien de Bank of America. Selon le parquet national antiterroriste, 5 personnes sont désormais placées en détention provisoire dans ce dossier, dont 2 mineurs. Procès à venir pour le policier soupçonné d'avoir lancé la grenade qui a éborgné Jérôme Rodriguez, une des figures du mouvement des Gilets jaunes. Selon l'AFP, l'accusé comparaîtra devant la cour criminelle de Paris du 28 juin au 2 juillet 2027 pour des faits de violence volontaire ayant entraîné une mutilation. Il risque 15 ans de réclusion criminelle. Et puis prudence sur les routes ce samedi pour le chassé-croisé des juilletistes et des aoussiens. Bison futé dresse le drapeau noir sur tout l'hexagone. Les grands axes et les barrières de péage risquent d'être particulièrement bondés. Pour rappel, la 63 en direction du Pays Basque est de nouveau ouverte à la circulation dans les deux sens. Voilà pour l'essentiel de l'actualité. Bon début de journée à tous.

Bonjour à tous. 22 départements sont encore en vigilance orange pour canicule ce samedi. Concentrés dans un quart sud-est du pays, des Alpes-Maritimes au Doubs, en passant par le Puy-de-Dôme. La Corse est également concernée. Selon Météo France, les températures maximales afficheront 35 et 39 degrés. Dans le Var, la reprise du feu est impressionnante et virulente, selon le préfet du département. À Montfort-sur-Agence, les habitants ont été évacués et quelques maisons ont brûlé. Au total, 2500 personnes évacuées depuis vendredi après-midi. Le préfet n'exclut pas des départs de feu volontaires. Avant que le feu ne soit fixé mardi dernier, il avait déjà parcouru 4500 hectares. En Gironde, les nouvelles sont meilleures. La situation semble se stabiliser, même si le feu n'est pas encore fixé. 198 000 personnes ont pu regagner leur logement. Seulement 4 communes restent désertes. Les personnes vulnérables évacuées des établissements de santé ou des EHPAD pourront y retourner dès lundi, a annoncé l'ARS. Du nouveau dans l'affaire des 5 bébés retrouvés morts dans un appartement à Orange, dans le Vaucluse. La mère a été mise en examen et placée en détention provisoire. Son compagnon a été remis en liberté. C'est lui qui aurait découvert les ossements dans une boîte. Le couple a 3 enfants, un nouveau-né et 2 jeunes de 8 et 11 ans qui seront suivis par un juge des enfants. La diplomatie française se félicite de l'annonce d'un accord sur le désarmement du Hamas dans la bande de Gaza. Selon le Quai d'Orsay, le Hamas dépose les armes et demande en échange le retrait de l'armée israélienne et l'ouverture à l'aide humanitaire. En réponse, le ministre israélien de la Sécurité nationale a qualifié cet accord d'inacceptable pour Israël, qui plaide pour la poursuite des éliminations à Gaza. Et puis le Tour de France féminin démarre ce samedi. Le départ sera donné à Lausanne, en Suisse, pour une première étape de 138 km de plat. Au total, 9 étapes dans ce circuit pour 147 coureuses. On suivra notamment la tenante du titre, la Française Pauline Ferrand-Prévot. Voilà pour l'info. Bon début de journée à tous.

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1: Bonjour à vous, Bélier. De la joie de vivre, un bon tonus, c'est le cocktail de ce jour et c'est ce qui vous fait rebondir en cas de petite fatigue. Taureau, un sens de la méthode prononcée favorise vos initiatives affectives les plus audacieuses. Gémeaux, en ce moment vous adoptez une bonne hygiène de vie et cela vous donne de la vitalité. Cancer, vous prenez conscience de vos erreurs passées, vous aurez besoin de vous confier à quelqu'un, alors n'hésitez pas. Lion, beau programme affectif aujourd'hui, aucune tension relationnelle, aucun conflit. Vierge, votre soif d'indépendance prend de l'ampleur aujourd'hui et vous rend difficilement saisissable aux yeux des autres. Balance, votre cœur tressaute en silence, mais votre corps exprime par mille expressions votre désir le plus vif. Scorpion, vous masquez tout, les personnes que vous aimez ont du mal à vous faire confiance, tombez le masque. Sagittaire, envisagez l'avenir avec optimisme, en ce moment vous pouvez vous remettre en selle dès que vous le déciderez. Capricorne, vous allez pouvoir résoudre une crise. Vos talents de communicant et votre diplomatie seront de précieux alliés. Verseau, votre gentillesse vous portera chance. Votre dévouement suscitera la reconnaissance et l'estime. Poisson, vous serez plus actif que d'ordinaire et la forme est omniprésente. Tout va bien. Passez tous une excellente journée.

Bonjour à tous. Les pompiers du Var n'en ont pas fini avec les flammes fixées en début de semaine. L'incendie du Gros Bessillon connaît une importante reprise depuis hier. 1000 hectares supplémentaires sont partis en fumée. 2500 personnes ont été évacuées, notamment à Corrence et Montfort-sur-Argence. Le préfet évoque un feu qui défie l'entendement. Plus de 700 pompiers sont mobilisés. Pendant ce temps, en Gironde, l'amélioration se confirme. Selon la préfète, le feu n'est toujours pas fixé, mais il ne progresse pas. 198 000 personnes sur les 220 000 évacuées ont pu regagner leur domicile. La SNCF annonce la reprise du trafic au sud de Bordeaux dès ce samedi. Une bonne nouvelle donc en ce nouveau week-end de grand départ en vacances. La circulation s'annonce en revanche extrêmement compliquée sur les routes. Pour le traditionnel chassé-croisé entre juilletistes et haussiens, bison futé hisse le drapeau noir aujourd'hui sur l'ensemble du pays. Les premiers ralentissements apparaîtront très tôt dans la matinée. La France renforce ses contrôles à la frontière espagnole. Des policiers et gendarmes supplémentaires sont attendus aujourd'hui après l'afflux massif de migrants venus du Maroc dans l'enclave espagnole de Ceuta. Ils sont 60 000 à avoir franchi la frontière ces derniers jours, ce qui provoque une crise diplomatique à l'échelle européenne. L'Italie annonce notamment suspendre temporairement les règles de libre circulation avec l'Espagne. L'intégrité de l'espace Schengen est absolument garantie, assure de son côté le ministre des Affaires étrangères espagnol. Gianni Infantino fait marche arrière sous le feu des critiques. Après sa volonté d'ouverture de la FIFA aux investisseurs privés, le patron de l'organisation annonce le retrait de son projet. L'UEFA avait menacé de boycotter la Coupe du Monde. Et puis l'homme d'affaires Dominique Delport, nommé président des Girondins de Bordeaux, ancien rédacteur en chef de la chaîne M6, proche de Vincent Bolloré, succède à Gérard Lopez, qui vient de céder le club au fonds d'investissement britannique Sparta Capital. Avec cette vente, le club espère désormais éviter la liquidation judiciaire et être réintégré en National 1. Voilà pour l'info. Excellent début de journée.

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1: Bonjour à vous, Bélier. De la joie de vivre, un bon tonus, c'est le cocktail de ce jour et c'est ce qui vous fait rebondir en cas de petite fatigue. Taureau, un sens de la méthode prononcée favorise vos initiatives affectives les plus audacieuses. Gémeaux, en ce moment vous adoptez une bonne hygiène de vie et cela vous donne de la vitalité. Cancer, vous prenez conscience de vos erreurs passées, vous aurez besoin de vous confier à quelqu'un, alors n'hésitez pas. Lion, beau programme affectif aujourd'hui, aucune tension relationnelle, aucun conflit. Vierge, votre soif d'indépendance prend de l'ampleur aujourd'hui et vous rend difficilement saisissable aux yeux des autres. Balance, votre cœur tressaute en silence, mais votre corps exprime par mille expressions votre désir le plus vif. Scorpion, vous masquez tout, les personnes que vous aimez ont du mal à vous faire confiance. Tombez le masque. Sagittaire, envisagez l'avenir avec optimisme. En ce moment, vous pouvez vous remettre en selle dès que vous le déciderez. Capricorne, vous allez pouvoir résoudre une crise. Vos talents de communicant et votre diplomatie seront de précieux alliés. Verseau, votre gentillesse vous portera chance. Votre dévouement suscitera la reconnaissance et l'estime. Poisson, vous serez plus actif que d'ordinaire et la forme est omniprésente. Tout va bien. Passez tous une excellente journée.

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0: Et c'est le moment de faire le point sur l'actualité avec Lucas Michels. Bonjour Lucas.
1: Bonjour Alexandra, bonjour à tous.
0: L'Iran affirme avoir frappé deux pétroliers sous escorte américaine.
1: Les gardiens de la révolution iranien ont affirmé hier avoir frappé deux pétroliers qui tentaient de franchir le détroit d'Ormuz sous escorte aérienne de l'armée américaine. Les pétroliers qui ne suivaient pas la route définie par l'Iran ont été frappés et stoppés, tandis que quatre autres pétroliers ont rapidement viré de bord et sont retournés à leur position précédente, a ajouté la force armée iranienne dans un communiqué. Depuis la reprise des hostilités avec Washington le 7 juillet, le détroit est à nouveau verrouillé.
0: En France, les flammes ont repris dans le Var.
1: Le feu dans le massif du Gros Bessillon dans le Var, pourtant fixé il y a 3 jours après avoir ravagé 4500 hectares, est reparti hier et a pris de l'ampleur. Les flammes attisées par les fortes chaleurs et le mistral ont parcouru plus de 1000 hectares en l'espace de 6 heures et près de 2500 personnes ont été évacuées. Du côté de la Gironde, le méga-feu n'est pas fixé, mais on progresse, s'est réjouie hier la préfète Sophie Broca. 42 000 hectares ont été parcourus par le feu ces 9 derniers jours.
0: Un retour en région avec un nouveau départ de pompiers mosellans en renfort dans le sud du pays.
1: Jeudi à 17h, 16 sapeurs-pompiers du SDIS de la Moselle ont rejoint la colonne Est 4 engagée en renfort en Gironde. Particularité de cette relève, elle est internationale puisque 15 sapeurs-pompiers luxembourgeois ont pris la route avec les Mosellans. Ces derniers sont engagés avec 5 véhicules.
0: La femme de 22 ans portée disparue a été retrouvée.
1: Depuis le 20 juillet, une femme originaire de Rond-l'Étape était portée disparue. Ce vendredi, en milieu d'après-midi, elle a été retrouvée en bonne santé à l'issue des opérations de recherche. Selon les informations des DNA, c'est le commandant en second de la compagnie de gendarmerie de Saverne qui l'a découverte non loin du terrain de football de Hagen sur un banc. À l'heure actuelle, aucune explication liée à sa disparition n'a été délivrée par la femme qui a été transportée à l'hôpital de Saverne. Aucune trace de violence n'a été constatée, mais les gendarmes de Saint-Dié-les-Vosges ont ouvert une enquête.
0: Énormément d'événements sont au programme pour le premier week-end d'août.
1: Aujourd'hui et demain, il y aura de quoi faire sur le territoire. Comme toujours, on vous a préparé une sélection de sorties à ne pas manquer. Tour d'horizon avec Margot.
2: Le festival Les Étendards se poursuit sur le territoire ce week-end. Ce soir, le film En fanfare sera projeté gratuitement à Rémerin-les-Putelanges à 21h45. Avant le visionnage, une animation musicale et un karaoké seront proposés. Pour bien manger dans une ambiance de fête de village, le rendez-vous immanquable du week-end, c'est le Tivolfest d'Hörmingen. Samedi et dimanche, des spécialités à base de 850 kg d'oignons vous y attendent. Toujours en Alsace-Bossu, le football club de McVillers organise sa 20e marche populaire de nuit ce 1er août. De 15h à 20h, les départs se feront pour 6 ou 11 kilomètres. On passe la frontière et on s'arrête à Sarrebruck ce samedi soir pour un spectacle au bord de l'eau. Dès 19h, une compagnie de jongleurs musiciens fera le show sur les bords de Sarre. Un concert sur une scène flottante suivra à 21h30. Du côté de l'Élan, enfin, un vide-grenier prévu ce samedi à l'occasion de la fête patronale. Le lendemain, une exposition de véhicules anciens est prévue à partir de 10h.
0: Et plusieurs séances de cinéma en plein air sont proposées ce soir.
1: Le film En fanfare sera projeté ce soir à Rémerin-les-Putelanges. Dans le cadre du festival Les Étendards, le film sera proposé dans la cour de l'école à 21h45. Avant ça, un karaoké et de la restauration seront proposés. À Folquemont, le film Astérix et Obélix Mission Cléopâtre sera projeté en plein air au niveau du gymnase culturel. Du côté de Carlin, aujourd'hui, God Save the Tuche sera proposé au terrain de tennis dès 21h. Buvette et stand de pop-corn sur place.
0: Moi, je suis plutôt team Astérix et Obélix Mission Cléopâtre. Je sais pas pour toi.
1: Ok, ouais, moi, allez les tuches.
0: Allez les tuches.
1: Bon, comme ça, on serait parti sur le territoire.
0: Deux salles, deux ambiances. Merci beaucoup Lucas, à tout à l'heure.
1: À tout à l'heure.
0: On fait le point sur la météo pour

0: Ce samedi 1er août, on retrouve sans surprise une météo chaude et estivale pour cette journée. On va passer de 19 degrés ce matin à 31 degrés cet après-midi. Et demain, c'est plutôt une journée estivale qui continue avec des températures qui vont continuer d'augmenter.
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0: Bonjour et bonne matinée à tous, c'est Alexandra, je vous accompagne jusque midi. Très bonne fête aux Alphonses, nous sommes le samedi 1er août 2026 et oui déjà. Et bien figurez-vous que c'est la journée internationale de la frite belge. Alors tout le monde chez la friterie du quartier aujourd'hui. Très bonne fête internationale de la frite belge et très bon anniversaire à Jason Momoa qui fête ses 47 ans. Aujourd'hui, Maclesguy aussi tient 64 ans ou alors Damien 16, 49 ans. Quant à nous, on va s'écouter tout de suite Spandau Ballet avec True sur Radio Mélodie.

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0: L'infotrafic n'attend pas. Merci beaucoup à Katia pour nous avoir signalé cette voiture en feu à la sortie Caisse-Castel, direction Sarre-Union. Ça se passe au niveau du garage Weinarter-Renault. Les pompiers et la gendarmerie sont sur place, donc prudence. Pensez à lever le pied si vous êtes dans le secteur. Tout de suite, le retour de la programmation avec votre horoscope du jour.
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2: Bonjour à vous, Bélier. De la joie de vivre, un bon tonus, c'est le cocktail de ce jour et c'est ce qui vous fait rebondir en cas de petite fatigue. Taureau, un sens de la méthode prononcée favorise vos initiatives affectives les plus audacieuses. Gémeaux, en ce moment vous adoptez une bonne hygiène de vie et cela vous donne de la vitalité. Cancer, vous prenez conscience de vos erreurs passées, vous aurez besoin de vous confier à quelqu'un, alors n'hésitez pas. Lion, beau programme affectif aujourd'hui, aucune tension relationnelle, aucun conflit. Vierge, votre soif d'indépendance prend de l'ampleur aujourd'hui et vous rend difficilement saisissable aux yeux des autres. Balance, votre cœur tressaute en silence, mais votre corps exprime par mille expressions votre désir le plus vif. Scorpion, vous masquez tout, les personnes que vous aimez ont du mal à vous faire confiance. Tombez le masque. Sagittaire, envisagez l'avenir avec optimisme. En ce moment, vous pouvez vous remettre en selle dès que vous le déciderez. Capricorne, vous allez pouvoir résoudre une crise. Vos talents de communicant et votre diplomatie seront de précieux alliés. Verseau, votre gentillesse vous portera chance. Votre dévouement suscitera la reconnaissance et l'estime. Poisson, vous serez plus actif que d'ordinaire et la forme est omniprésente. Tout va bien. Passez tous une excellente journée.

0: Radio Mélodie, il est 7h31. Tout de suite, le point sur l'actualité nationale. Bonjour.
1: Bonjour à tous. Le feu est reparti dans le Var. Fixé mardi, l'incendie dans le massif du Gros Bessillon connaît une violente reprise depuis hier. Un feu attisé par de fortes rafales de Mistral qui va plus vite qu'un cheval au galop et défie l'entendement selon les mots du préfet qui annonce 1000 hectares supplémentaires brûlés dans son dernier bilan hier soir. 2500 personnes ont dû être évacuées dans les secteurs de Corrence et de Montfort-sur-Argence. En Gironde, le feu n'est pas fixé, mais les pompiers progressent selon la préfète. Près de 200 000 personnes ont pu rentrer chez elles hier sur un total de 220 000 déplacés. Seules 4 communes restent encore vidées de leurs habitants, notamment Somos, d'où est parti ce méga-feu, mais aussi Lèche-Cap-Ferré. Grâce à une météo plus favorable, les pompiers disent avoir bon espoir d'une maîtrise prochaine du feu, sans pouvoir toutefois évoquer de date pour l'instant. L'intégrité de l'espace Schengen est absolument garantie. Selon Madrid, l'Espagne assure que la quasi-totalité des migrants sont déjà retournés au Maroc. Ils sont 60 000 à avoir franchi la frontière ces derniers jours dans la province espagnole de Ceuta. L'Italie annonce suspendre temporairement ses règles de libre circulation avec l'Espagne. De son côté, la France renforce ses contrôles aux frontières. Une mère de famille mise en examen est placée en détention provisoire dans le Vaucluse. Les restes de 5 nourrissons ont été retrouvés chez elle en début de semaine à Orange. Son compagnon a été relâché. C'est lui qui avait donné l'alerte après avoir découvert les dépouilles dans 5 boîtes rangées dans l'appartement familial. Une bonne nouvelle pour les épargnants. Le taux du livret A augmente ce samedi et passe d'1,5 à 1,7%. C'est l'un des changements du 1er août qui marque aussi à l'inverse une hausse des factures d'électricité, plus 2,5% en moyenne pour les abonnés aux tarifs réglementés. Et puis c'est l'un des week-ends les plus chargés de l'été. Bison Futé hisse le drapeau noir dans le sens des départs ce samedi pour le traditionnel chassé-croisé entre juilletistes et haussiens. C'est Orange dans le sens des retours. Excellente matinée à tous.
0: Merci beaucoup. Prochain point sur l'actualité avec le rappel des titres à 7h45.

0: Radio Mélodie, il est 7h42, c'est le moment de faire le point sur le rappel des titres avec Lucas Michels. Rebonjour Lucas.
1: Rebonjour Alexandra. Face à la sécheresse, de nombreuses communes de Moselle sont placées en alerte renforcée avec des restrictions d'utilisation d'eau. Sur un tout autre registre, 6 détenus ont refusé de réintégrer leurs cellules à la maison d'arrêt de Sarreguemines ce jeudi en dénonçant des conditions de vie jugées trop strictes. On parlera aussi des sorties et de la Zwiebelfest qui revient ce week-end à Hörmingen. On développe avec toi dans quelques minutes tous ces titres.
0: Merci beaucoup Lucas, à tout à l'heure. La musique revient d'ici quelques minutes avec Madonna et Hang Up. 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

On termine l'heure ensemble avant de retrouver les infos de 8h avec Commodore, Brick House. Il y aura aussi Inika Mose, Here Come the Hot Stepper ou encore MPL et Ben Mazu avec Fleur Bleue sur Radio Mélodie.

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0: 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Et c'est le moment de retrouver Lucas Michels pour faire le point sur l'actualité. Rebonjour Lucas.
1: Rebonjour Alexandra, bonjour à tous.
0: L'Italie dit avoir temporairement fermé l'espace Schengen à l'Espagne.
1: À ce tas, des dizaines de milliers de migrants ont afflué ces derniers jours via le Maroc. La suspension temporaire de Schengen avec l'Espagne est une décision nécessaire pour protéger la sécurité de nos citoyens et défendre les frontières de l'Europe, a écrit sur X le ministre des Affaires étrangères italien. S'il n'est pas possible d'exclure un pays de l'espace Schengen, il est en revanche possible pour un État membre de rétablir des contrôles exceptionnels et temporaires à ses frontières.
0: En France, 20 départements sont en vigilance orange canicule.
1: Les températures maximales afficheront dans les départements concernés par la vigilance canicule entre 35 et 39 degrés avec des pointes à 40 degrés localement du Languedoc au Var avant d'amorcer un fléchissement après une nouvelle hausse ce dimanche. Le temps sera par ailleurs ensoleillé sur la majeure partie du pays avec un risque d'orage sur l'est des Pyrénées et sur les Alpes du Sud selon Météo France.
0: Et justement, face à la sécheresse, de nombreuses communes de Moselle ont été placées en alerte renforcée.
1: Face à la dégradation de la situation hydrologique, les zones Moselle-Amont et Meurthe et Moselle-Aval, Orne, Niers et Seille sont placées en alerte renforcée sécheresse jusqu'au 31 août, sauf amélioration de la situation. Plusieurs communes de Moselle-Est sont concernées, notamment Magstadt, Frébouze, Folchwiller et Morange. Ce passage en alerte renforcée entraîne de nouvelles restrictions. L'arrosage des pelouses, espaces verts et massifs est notamment interdit entre 10h et 20h. Le remplissage et la vidange des piscines à usage collectif sont également interdits, sauf dérogation. Le lavage des véhicules à domicile reste, lui, interdit en toutes circonstances. Ces restrictions s'appliquent à tous, particuliers, collectivités et entreprises, que l'eau provienne du réseau public ou de prélèvements privés.
0: Six détenus ont refusé de réintégrer leur cellule à la maison d'arrêt de Sarreguemines.
1: Ce jeudi après-midi, 6 détenus ont refusé de retourner dans leur cellule à l'issue de la promenade. Ces derniers réclamaient un transfert en raison des conditions de vie jugées trop strictes selon le syndicat UFAP-UNSA Justice. Les équipes régionales d'intervention et de sécurité ont été mobilisées en appui du personnel pour désamorcer la situation. Un peu après 18h, les détenus avaient réintégré leur cellule. L'incident s'est terminé sans blessés et sans violence particulière.
0: Allez, on fait un petit point sortie. L'Or organise sa traditionnelle fête patronale ce week-end.
1: Les festivités débuteront ce samedi soir à partir de 19h et demain à partir de 15h. L'événement se déroule près de la salle des fêtes. De nombreuses animations sont au programme. Damien V, président du comité des fêtes de l'Or, nous en parle.
2: C'est la fête patronale du village de l'Or. Donc l'Or, c'est une petite commune dans le Saulnois. Et donc du coup, c'est la fête du village. Et c'est tous les ans, le premier samedi et dimanche d'août.
0: La fête sera lancée dès samedi avec une soirée pizza flamme.
2: La soirée sera animée par l'orchestre Phoenix. Il y a aussi le retour du jeu de quilles. Et il y a aussi les animations pour les enfants. Château gonflable, normalement trampoline, pêche au canard.
0: Moment fort du week-end, le concours de jeu de quilles, des prix sont à gagner.
2: C'est 1 euro la partie et c'est 10 euros les 11 parties. Il faut faire un maximum de points. À la fin du concours, on départage les meilleurs et les trois premiers ont des lots. Donc le premier lot, c'est 150 euros. Le deuxième lot, 100 euros et le troisième lot, 50 euros.
0: Les festivités se poursuivent aussi ce dimanche après-midi avec des animations en plus.
2: On a une exposition, une petite exposition de vieux tracteurs. On aura aussi quelques voitures de collection normalement qui devraient venir. Et puis le concours de quilles et les animations pour les enfants. Et le dimanche soir, de nouveau, soirée pizza flamme.
0: Les visiteurs sont attendus nombreux par la commune.
2: Donc on ait le maximum de monde possible et que les gens soient satisfaits d'être venus manger une pizza flamme chez nous et qu'ils repartent contents, quoi.
0: En tout cas, la chaleur sera au rendez-vous de ce week-end festif. Le traditionnel Zwiebelfest revient ce week-end à Hörmingen.
1: L'événement en est déjà à sa 32e édition avec toujours la même recette, de la musique schlaga et de l'oignon cuisiné à toutes les sauces. Ce soir et demain, toute la journée, il y aura de la soupe à l'oignon gratuite, de l'oignon confit, de la tarte à l'oignon. 6000 beignets d'oignons sont aussi prévus. En tout, ce sont 850 kilos d'oignons qui vont être cuisinés et il y aura bien sûr d'autres plats sans oignons. Le nombre d'habitants de la commune est multiplié par 10 le temps d'un week-end.
0: Et on sait te retrouver, où te trouver plutôt ce week-end.
1: Ah bah,
0: ça te
1: gourmand,
0: met en joie,
1: hein,
0: il est tout fou depuis ce matin avec la Zwiebelfest, Lucas. Merci beaucoup, à tout à l'heure.
1: À tout à l'heure.

0: Oh, j'avoue, moi aussi j'aime bien les beignets d'oignon, les onion rings, ça me donne un petit peu envie là. Bon, un peu tôt quand même, 8h du matin, mais bon, on verra pour plus tard.
1: Il n'y a pas d'heure pour l'oignon, non.
0: Allez, côté météo, on va retrouver sans surprise une météo plutôt chaude et estivale aujourd'hui, enfin tout le week-end en même temps, avec des températures qui pourront atteindre les 30 degrés, 31 degrés même à Sarreguemines cet après-midi. Pour le réveil, on a des températures aux alentours de 19 degrés, c'est plutôt pas mal. Bon, par contre, attention, il y a les rafales de vent qui continuent de souffler modérément tout au long de la journée.
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0: Allez, retour de la musique tout de suite avec Tichin et Dingadang sur Radio Mélodie. Très bonne matinée à tous.

0: Il y a quelques instants, Katia nous signalait du coup une voiture en feu à la sortie Caisse-Castel, direction Sarre-Union. C'était au niveau du garage Weinarter-Renault. Les pompiers et la gendarmerie étaient sur place, donc prudence sur le secteur. Hormis cela, ça roule très bien sur les routes de Moselle-Est. Et si vous êtes témoin d'un fait de route, un ralentissement ou un accident, n'hésitez pas à me contacter au standard 03 87 98 29 29.
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0: On fait le point aussi sur le prix des carburants. Le diesel le moins cher est à retrouver à la station Avia de Longeville-les-Saint-Avold à 2,24 € le litre, ou alors à la station Avia de Dieuze, 2,23 €. Pour le samplon 95 E10, rendez-vous à la station Total de Sarreguemines à 1,99 €, ou alors à la station Total de Morange, cette fois-ci, là aussi, 1,99 €.
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avec Reggae Bonman, Giant sur Radio Mélodie. Allez, on fait le point sur les pronostics de Tony Gonzalez pour le quintet qui va se jouer. Donc c'est le prix de la Côte Fleurie qui va se jouer à Clairefontaine cet après-midi. Pour l'occasion, Tony a sélectionné le 7, le 13, l'As, le 3, le 4, le 6, le 5, le 11. Je répète, le 7, le 13, l'As, le 3, le 4, le 6, le 5 et le 11. Très bonne chance à tous et retour de la musique tout de suite sur Radio Mélodie. On va écouter Daniel Balavoine, tiens, avec Lipstick Polychrome. Très bonne matinée à tous.

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5: Retour de la musique sur Radio Mélodie avec Ram Jam et Blackberry.

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Tout de suite, le retour de la musique avec Taylor Swift Opalite. Et vous aurez le droit aussi à votre horoscope juste après. Radio Mélodie, il est 8h25.

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1: Bonjour à vous, Bélier. De la joie de vivre, un bon tonus, c'est le cocktail de ce jour et c'est ce qui vous fait rebondir en cas de petite fatigue. Taureau, un sens de la méthode prononcée favorise vos initiatives affectives les plus audacieuses. Gémeaux, en ce moment vous adoptez une bonne hygiène de vie et cela vous donne de la vitalité. Cancer, vous prenez conscience de vos erreurs passées, vous aurez besoin de vous confier à quelqu'un, alors n'hésitez pas. Lion, beau programme affectif aujourd'hui, aucune tension relationnelle, aucun conflit. Vierge, votre soif d'indépendance prend de l'ampleur aujourd'hui et vous rend difficilement saisissable aux yeux des autres. Balance, votre cœur tressaute en silence, mais votre corps exprime par mille expressions votre désir le plus vif. Scorpion, vous masquez tout, les personnes que vous aimez ont du mal à vous faire confiance. Tombez le masque. Sagittaire, envisagez l'avenir avec optimisme. En ce moment, vous pouvez vous remettre en selle dès que vous le déciderez. Capricorne, vous allez pouvoir résoudre une crise. Vos talents de communicant et votre diplomatie seront de précieux alliés. Verseau, votre gentillesse vous portera chance. Votre dévouement suscitera la reconnaissance et l'estime. Poisson, vous serez plus actif que d'ordinaire et la forme est omniprésente. Tout va bien. Passez tous une excellente journée.
2: Radio Mélodie, il est 8h31, c'est le moment de faire le point sur l'actualité nationale. Bonjour.
3: Bonjour à tous. La bataille contre les flammes est encore loin d'être gagnée dans le Var. Alors qu'il avait été fixé mardi, l'incendie dans le massif du Gros Bessillon connaît une violente reprise depuis hier. Plus de 700 pompiers sont mobilisés face à un incendie qui prend de l'ampleur, Nicolas Gomez.
4: Oui, un feu qui progresse plus vite qu'un cheval au galop et qui dépasse l'entendement, selon les mots du préfet du Var. Attisé par des rafales de Mistral, les flammes ont dévoré 1000 hectares supplémentaires, alors que 4500 hectares avaient déjà été parcourus par ce feu du Gros Bessillon. 2500 personnes ont été évacuées, aucun blessé n'est pour le moment à déplorer, mais des habitations ont été touchées. Le village de Corance, qui compte un millier d'habitants, s'est retrouvé complètement isolé. L'incendie a dévalé les pentes et coupé les routes d'accès. Une a pu toutefois être rétablie pour permettre le passage des secours. La lutte contre les flammes devrait prendre encore des jours, selon les pompiers.
3: Et pendant ce temps, en Gironde, l'amélioration se confirme. Le feu n'est toujours pas fixé, mais il ne progresse pas, selon la préfète. 198 000 personnes sur les 220 000 évacuées ont pu regagner leur domicile. La SNCF annonce la reprise du trafic au sud de Bordeaux dès ce samedi. Une bonne nouvelle en ce week-end, de grands départs en vacances. Sur les routes, en revanche, ça s'annonce plus compliqué. Bison Futé hisse le drapeau noir aujourd'hui sur l'ensemble du pays pour le traditionnel chassé-croisé entre juilletistes et haussiens. L'un des week-ends les plus chargés de l'été, les difficultés vont commencer dès ce matin et devraient durer jusqu'en début de soirée. Si vous prenez la route en direction de l'Espagne, vous risquez de croiser plus de policiers que d'habitude. Les contrôles à la frontière espagnole sont renforcés. Conséquence de la crise migratoire dans la province de Ceuta, 60 000 migrants venus du Maroc ont traversé la frontière ces derniers jours. Madrid affirme que la plupart sont repartis et que l'intégrité de l'espace Schengen est absolument garantie. Et puis, Eve Gilles, sacrée première dauphine de Miss Supranationale. Elle était la première Miss France à participer à ce concours de beauté internationale. Concours remporté par la représentante des Philippines. Excellente matinée à tous.
2: Merci beaucoup. Prochain point sur l'actualité avec le rappel des titres, ce sera à 8h45.
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0: Claudio Capéo avec Qu'est-ce qu'il me restera? Et c'est le moment de faire le point sur l'actualité locale avec le rappel des titres. Et c'est avec toi, Lucas.
1: Bonjour Alexandra, bonjour à tous. Les gendarmes de la compagnie de Molsheim ont démantelé un important trafic de stupéfiants actifs, notamment sur le secteur de Saverne. On parlera aussi des déchets en nombre qui ont été ramassés à Faré-Berzwiller et qui mettent en colère la municipalité qui dénonce les incivilités. On parlera aussi des sorties et du cinéma en plein air qui est proposé ce soir dans plusieurs communes.
0: Avec une programmation assez sympa.
1: Ouais, exactement.
0: Franchement,
1: exactement.
0: On a fait notre petit choix ce matin. Allez, Radio Mélodie, il est 8h45. Prochain point sur l'actualité à 9h.
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termine l'heure avec une programmation 100% française. Vous aurez reconnu les premières notes de Alizé avec Moi Lolita et juste après Alain Souchon avec Full Sentimental sur Radio Mélodie.

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Alain Souchon avec Full Sentimental sur Radio Mélodie. Il est 9h. Avec Full Sentimental sur Radio Mélodie. Il est 9h.

0: vont grimper jusqu'à 38 degrés et des rafales de vent allant jusqu'à 40 km/h sont attendues.
1: Le spéléologue coincé a été secouru.
0: L'un des deux membres d'une équipe de spéléologues aguerris s'est retrouvé bloqué dans un gouffre du massif de la Pierre Saint-Martin dans les Pyrénées-Atlantiques depuis le 29 juillet après une chute. Les secours ont remonté le blessé d'une soixantaine d'années ce vendredi dans une civière lors d'une opération de très longue durée avoisinant les 12 heures. Le spéléologue a été pris en charge par le SDIS et les services médicaux avant son évacuation vers le centre hospitalier de Pau.
1: Retour en région, les gendarmes de la compagnie de Molsheim ont démantelé un important trafic de stupéfiants actifs, notamment dans le secteur de Saverne.
0: Les 13 et 16 juillet dernier, deux contrôles routiers ont permis de saisir de la drogue, deux véhicules et de l'argent dans le secteur de Vasselonne. Au total, 5 personnes ont été interpellées. À l'issue de leur garde à vue, la tête du réseau et ses 4 complices ont été condamnés par le tribunal judiciaire de Saverne. Les peines vont jusqu'à 4 ans et demi de prison ferme. Le trafic était actif dans le secteur de Vasselonne et Saverne et avait généré plusieurs milliers d'euros.
1: Des déchets en nombre ont été ramassés à Faré-Bersviller et mettent en colère la municipalité.
0: Les services techniques de Faré-Bersviller ont dû ramasser 7 bennes de déchets abandonnés dans la commune. La municipalité dénonce des incivilités qui dégradent le cadre de vie et engendrent des coûts pour la collectivité. Malgré les actions de prévention, la ville annonce un renforcement des contrôles. Les auteurs de dépôts sauvages s'exposent à des amendes conformément à la réglementation.
1: Énormément d'événements au programme pour le premier week-end de ce mois d'août.
0: Et oui, aujourd'hui et demain, il y aura de quoi faire sur le territoire. Comme toujours, on vous a préparé une sélection de sorties à ne pas manquer.
2: Le festival Les Étendards se poursuit sur le territoire ce week-end. Ce soir, le film En Fanfare sera projeté gratuitement à Rémerin-les-Putelanges à 21h45. Avant le visionnage, une animation musicale et un karaoké seront proposés. Pour bien manger dans une ambiance de fête de village, le rendez-vous immanquable du week-end, c'est le Zwiebelfest Dörmingen. Samedi et dimanche, des spécialités à base de 850 kg d'oignons vous y attendent. Toujours en Alsace-Bossu, le football club de Macviller organise sa 20e marche populaire de nuit ce 1er août. De 15h à 20h, les départs se feront pour 6 ou 11 kilomètres. On passe la frontière et on s'arrête à Sarrebruck ce samedi soir pour un spectacle au bord de l'eau. Dès 19h, une compagnie de jongleurs musiciens fera le show sur les bords de Sarre. Un concert sur une scène flottante suivra à 21h30. Du côté de l'Élin, enfin, un vide-grenier prévu ce samedi à l'occasion de la fête patronale. Le lendemain, une exposition de véhicules anciens est prévue à partir de 10h.
1: Et plusieurs séances de cinéma en plein air sont proposées ce soir.
0: Et oui, on en parlait déjà tout à l'heure. Le film En Fanfare sera projeté ce soir à Rémerin-les-Putelanges. Dans le cadre du festival Les Étendards, le film sera proposé dans la cour de l'école à 21h45. Avant ça, un karaoké et de la restauration seront proposés. À Folquemont, le film Astérix et Obélix, Mission Cléopâtre sera projeté en plein air au niveau du gymnase culturel. Du côté de Carlin, aujourd'hui, God Save the Tuche sera proposé au terrain de tennis dès 21h. Buvette et stand de pop-corn sur place.
1: Et donc, si on résume, moi direction Folquemont et toi, c'est plutôt Carlin,
0: Carlin
1: ce soir.
0: C'est ça, voilà.
1: Sauf si tu vas à la fête de l'oignon.
0: Ah ouais, ouais.
1: Ah,
0: bon,
1: on sait pas. Allez. Merci beaucoup, Lucas. À tout à l'heure.
0: À tout à l'heure.
1: Allez, on fait le point sur la météo et ça va être encore une fois un week-end plutôt chaud avec des températures qui vont atteindre les 31 degrés cet après-midi, notamment à Sarreguemines. Demain, on prend les mêmes et on recommence. Il y aura quelques nuages, mais les températures vont monter cette fois jusqu'à 32 degrés dans l'après-midi. Il faudra attendre normalement jeudi, voire vendredi prochain pour une descente des températures sur le secteur.
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1: Vous l'aurez reconnu, on écoute tout de suite Camila Cabello avec son titre Havana avant de faire le point sur la route.

0: plusieurs ralentissements à signaler sur le secteur. D'abord entre Zétain et Vitrin et aussi sur le secteur de Médecins sur la D81. Pensez à lever le pied et si vous êtes témoin d'un ralentissement ou d'un fait de route quelconque, n'hésitez pas à me contacter au standard 03 87 98 29 29.
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0: Allez, on fait le point aussi sur le prix des carburants. Le diesel le moins cher est à retrouver à la station Avia de Longeville-Saint-Avold à 2,24 € le litre, ou alors à la station Avia, cette fois-ci de Dieuze, à 2,23 €. Pour le samplon 95 E10, c'est à la station Total de Sarreguemines qu'on retrouve donc l'essence la moins chère à 1,99 €, ou alors à la station Total de Morange. Là aussi, c'est 1,99 € le litre.
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0: Très bonne matinée à tous, c'est Alexandra, je vous accompagne jusque midi. Ne restez avec nous, en plus à partir de 10h on aura l'émission sport avec Lucas. Nous sommes le samedi 1er août 2026, très bonne fête au Alphonse. Et savez-vous que c'est la journée internationale de la frite belge? Et ben voilà, vous avez une nouvelle actu à dire à vos proches aujourd'hui. Journée nationale de la frite belge, il faut pas hésiter à en manger à midi, s'il vous plaît, pas à 9h du matin. Ça fait un petit peu light quand même. Bon anniversaire à Jason Momoa. Il fête ses 47 ans aujourd'hui. Mac Lesguy fête ses 64 ans. Et Damien 16, ses 49 ans. Bon anniversaire aussi à Aurel San qui fête ses 44 ans. Quant à nous, retour de la musique tout de suite avec Michael Miro. 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
1: Bonjour à vous, Bélier. De la joie de vivre, un bon tonus, c'est le cocktail de ce jour et c'est ce qui vous fait rebondir en cas de petite fatigue. Taureau, un sens de la méthode prononcée favorise vos initiatives affectives les plus audacieuses. Gémeaux, en ce moment vous adoptez une bonne hygiène de vie et cela vous donne de la vitalité. Cancer, vous prenez conscience de vos erreurs passées, vous aurez besoin de vous confier à quelqu'un, alors n'hésitez pas. Lion, beau programme affectif aujourd'hui, aucune tension relationnelle, aucun conflit. Vierge, votre soif d'indépendance prend de l'ampleur aujourd'hui et vous rend difficilement saisissable aux yeux des autres. Balance, votre cœur tressaute en silence, mais votre corps exprime par mille expressions votre désir le plus vif. Scorpion, vous masquez tout, les personnes que vous aimez ont du mal à vous faire confiance. Tombez le masque. Sagittaire, envisagez l'avenir avec optimisme. En ce moment, vous pouvez vous remettre en selle dès que vous le déciderez. Capricorne, vous allez pouvoir résoudre une crise. Vos talents de communicant et votre diplomatie seront de précieux alliés. Verseau, votre gentillesse vous portera chance. Votre dévouement suscitera la reconnaissance et l'estime. Poisson, vous serez plus actif que d'ordinaire et la forme est omniprésente. Tout va bien. Passez tous une excellente journée.

0: 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Retour de la musique d'ici quelques instants.
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3: Salut à tous, comme chaque semaine on jette un coup d'œil sur les films qui sortent en salle et cette semaine au cinéma on a un blockbuster Marvel très attendu, un thriller autour du pouvoir et de la manipulation, une comédie romantique solaire et un drame dans les coulisses du triangle d'or parisien, une programmation assez dense pour ce 29 juillet. On commence avec la sortie événement Spider-Man Brand New Day réalisé par Destin Daniel Cretton et Tom Holland avec Tom Holland, Zendaya et Sadie Sink. Peter Parker vit désormais dans un monde qui ne se souvient plus de lui. Il continue de lutter contre le crime mais le sentiment d'avoir été effacé de la vie de ses proches provoque un changement profond en lui, un glissement qu'il ne contrôle peut-être plus. Ce film qui explore la solitude, la reconstruction et les limites du sacrifice tout en offrant des scènes d'action spectaculaires, c'est l'événement super-héroïque de la semaine. On enchaîne avec I Want Your Sex signé Greg Araki avec Olivia Wilde, Cooper Hoffman et Charlie XCX. Elliot, jeune homme en quête de sens, décroche un poste auprès d'Erika Tracy, artiste provocatrice et figure majeure de la scène contemporaine. Lorsqu'elle fait de lui sa muse, il se retrouve entraîné dans une relation où fascination, pouvoir et influence se mêlent. Le film aborde la manipulation, la frontière entre création et emprise et la dérive psychologique d'un jeune adulte pris dans un univers qu'il ne maîtrise pas. Place ensuite au Matin Merveilleux réalisé par Avril Brisson avec Indiana, Raya, Martini et Eric Cantona. Charlie roule des vinyles disco dans le coffre, encore secoué par la disparition de sa grand-mère. Elle ne sait pas encore que ces disques vont réveiller les souvenirs de sa mère dans les yeux de Titou, caviste rêveur, ni qu'une plage méditerranéenne deviendra le théâtre d'une rencontre avec Marina qui rêve de recommencer sa vie. Une comédie romantique, douce, lumineuse, pleine de musique et de hasard. Et on termine avec le Triangle d'or réalisé par Hélène Rosley-Ruiz avec Malou Kebizi, Sundos Mosba et Zayat Bakri. Pour gagner sa vie, Laura accepte un emploi auprès de Souria, installé dans un hôtel particulier du Triangle d'or par son amant, un riche prince saoudien. Souria vit dans l'attente, dans une existence suspendue et Laura découvre peu à peu les mécanismes du monde où le pouvoir, l'argent et la dépendance façonnent les relations. Un drame tendu, intime, qui explore l'emprise et la solitude derrière les façades luxueuses. Voilà pour la liste non exhaustive des films qui sortent en salle cette semaine. On vous souhaite de belles séances et à la semaine prochaine.

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16: Allez, on termine l'heure ensemble avec Au Petit Bonheur, je veux du soleil. Du soleil, on va en avoir d'ailleurs aujourd'hui. Il y aura aussi les Jackson 5 avec Check Your Body ou Is Divine avec Who Do You Think You Are.

0: 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Et c'est le moment de faire le point sur l'actualité nationale. Bonjour.
1: Bonjour, bonjour à tous. Nous travaillons pour aller vers un feu fixé dans les prochains jours. Les pompiers de Gironde estiment que les conditions météo sont plus favorables, même si la prudence reste de mise face à un incendie qui n'est pour le moment que contenu. La situation est en revanche plus compliquée dans le Var, où le feu du Gros Bessillon, qui était fixé depuis mardi, a connu une importante reprise. 1000 hectares supplémentaires sont partis en fumée, 2500 personnes ont dû être évacuées. C'est le week-end le plus chargé de l'année sur les routes. Bison futéissent le drapeau noir.

0: 60 000 à avoir franchi la frontière ces derniers jours dans la province espagnole de Ceuta. L'Italie annonce suspendre temporairement ses règles de libre circulation avec l'Espagne. De son côté, la France renforce ses contrôles aux frontières. Dans l'actualité également, une manifestation à l'appel de One Voice devant le zooparc de Beauval. Ce samedi, l'association proteste contre le projet de nouveau bassin pour dauphins prévu dans le parc animalier. Cet espace pourrait accueillir dès le printemps prochain une vingtaine de cétacés, notamment ceux du Marineland d'Antibes. Une bonne nouvelle pour les épargnants, le taux du livret A augmente ce samedi et passe de 1,5 à 1,7%. C'est l'un des changements du 1er août qui marque aussi à l'inverse une hausse des factures d'électricité, plus 2,5% en moyenne pour les abonnés aux tarifs réglementés. Et puis une semaine après la fin de l'édition masculine, place au Tour de France Femmes, départ cet après-midi de la première étape en Suisse. 137 km autour de Lausanne. 9 étapes attendent les coureuses qui arriveront lundi en France par le Jura. La course s'achève le dimanche 9 août à Nice. Très bonne matinée à tous.
1: Merci beaucoup. Prochain point sur l'actualité à 11h. Allez, on fait le point sur la météo du jour avec une belle journée encore de prévu. Bon, quelques passages nuageux, mais rien de bien méchant. Les températures, elles vont monter jusqu'à 31 degrés. Pour demain, on prend à peu près les mêmes, on recommence. La sécheresse, hein, toujours, les chaleurs qui continuent d'augmenter. Sachez que la canicule devrait au moins durer jusque jeudi, voire vendredi. Demain, le mercure pourrait monter jusqu'à 32 degrés.
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1: Et c'est le moment de retrouver du coup Lucas pour l'émission sport. Bonjour Lucas.
5: Bonjour Alexandra et bonjour à tous. Au programme de la première heure, on reviendra sur l'actualité sportive de Moselle et du Bas-Rhin. On enchaînera avec notre invité Ibrahima Diop de 11h à midi. On vous listera les rencontres à suivre ce week-end sur le territoire. Et on clôturera cette émission par une chronique sur la politique du centre de formation du FC Metz.
1: Merci beaucoup Lucas, à tout à l'heure. Reste avec nous, on va faire le point sur les conditions de circulation et sur le prix des carburants. Mais avant ça, retour de la musique. On écoute John Lee Hooker avec Boom Boom sur Radio Mélodie. Très bonne matinée à tous.

0: On fait le point sur les conditions de circulation. Rien à signaler hein, pour le moment sur le secteur. Ça roule très bien. Si vous êtes témoin d'un fait de route, un ralentissement ou un accident, n'hésitez pas à me contacter au standard 03 87 98 29 29.
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0: Et on fait le point aussi sur le prix des carburants. Le diesel le moins cher est à retrouver à la station Avia de Longeville-lès-Saint-Avold à 2,24€ le litre. Ou alors à la station Avia, cette fois-ci de Dieuze, 2,23€. Pour le sans-plomb 95 E10, rendez-vous à la station Total de Sarreguemines à 1,99€ le litre. Ou alors à la station Total, mais cette fois-ci de Morange, même tarif, 1,99€.
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0: Alors Lucas, qu'est-ce qui s'est passé dans l'univers sportif régional cette semaine ?
2: Le FC Metz continue de bâtir pour l'avenir. Cette semaine, les Grenats ont annoncé la signature du premier contrat professionnel de Brian Song, latéral droit du centre de formation et fils de la légende camerounaise Rigobert Song. Il a paraffé un contrat le liant au club messin jusqu'en 2029. Reste à savoir ce que l'entraîneur messin compte faire de lui cette saison. Mais une chose est sûre, il avait été la saison dernière l'une des révélations du centre de formation messin.
0: Et après les premiers contrats professionnels, deux nouvelles recrues ont signé hier soir.
2: C'est la petite surprise de la fin de semaine, même si cela ne faisait plus de doute dans le mercato. Méfiance, le FC Metz a annoncé l'arrivée de Christian Devenich en provenance de l'AVS Portugal. Le solide défenseur central colombien a signé pour les trois prochaines saisons contre 1 million d'euros. Et enfin, Nampalis Mendy, désormais âgé de 34 ans, arrive au FC Metz après plus de 400 matchs pro, dont plus d'une centaine à l'OGC Nice ou à Leicester. Il sort d'une saison à 26 matchs de championships avec Watford. Une très bonne recrue d'expérience pour les Grenats.
0: Un départ en Belgique.
2: Avec les nombreuses recrues et signatures de contrat professionnel en défense centrale, il fallait bien se séparer de quelques éléments. Le FC Metz a annoncé le départ en prêt de Moustapha Diop vers le RFC Serein pour une saison. On pouvait également penser qu'Abdoulaye Nassoko et Adam Marshall pouvaient également être prêtés, mais en croire le directeur sportif Frédéric Arpinon, les deux jeunes joueurs devraient rester au moins 6 mois au FC Metz avant d'envisager un prêt à la trêve hivernale.
0: En amical, le FC Metz continue de s'imposer.
2: Samedi dernier, sur la pelouse du Schlossberg à Forbach, le FC Metz s'est imposé 3 buts à 1 face au Fortuna Sittard, club de première division hollandaise. Gauthier Haye ne sait où faire un doublé et Pape Moussa Fall a inscrit un but. Ça a l'air de bien tourner chez les Grenats en espérant qu'on puisse se réjouir de victoires également en championnat.
0: Deux départs du côté du Racing de Strasbourg.
2: Il avait été prêté au Havre lors de la saison 2024-2025. Il retourne dans la cité Océane dans le cadre d'un transfert définitif évalué à 1,5 million d'euros. Junior Mwanga a signé pour les prochaines saisons au Havre. Autre départ, celui d'Oscar Perea. Il rejoint le Club América au Mexique, également dans le cadre d'un transfert définitif.
0: Strasbourg retrouve petit à petit ses internationaux.
2: Privé de certains joueurs retenus avec leur pays pour la Coupe du Monde, Strasbourg a commencé sa préparation sans Enciso, Doué, El Mourabet et Yacine Moreira. Cette semaine a marqué le retour à l'entraînement des différents internationaux.
0: La Ligue Grand Est de football a enfin dévoilé le calendrier du Régional 1 pour la saison 2026-2027.
2: Les prochaines rencontres se joueront le 23 août avec un coup d'envoi simultané. Les premières rencontres, se joueront le 23 août avec un coup d'envoi simultané à 16h sur toutes les pelouses. Neusvillers recevra Boule et Forbach se déplacera sur la pelouse de Stilmutzig. Sarreguemines commencera sa nouvelle saison à domicile avec la réception d'Ilkirch. Et enfin, duel alsacien pour cette première entre Schirein et Sarre-Union.
0: De belles rencontres dès la deuxième journée.
2: En effet, on suivra ça attentivement puisque les quatre équipes que nous allons suivre toute la saison se rencontrera le 29 août. Sarre-Union à domicile contre Sarreguemines et Forbach recevra Neusvillers.
0: Et un derby programmé au mois de décembre.
2: Ce sera le premier week-end de décembre, le 5 exactement. Forbach accueillera sur la pelouse du Schlossberg Sarreguemines pour un derby bouillant entre ces deux équipes phares du territoire. Bien évidemment qu'on aura le temps de vous en reparler d'ici le mois de décembre.
0: Merci beaucoup Lucas, à tout à l'heure pour l'invité. La musique revient tout de suite avec la légende du roi Arthur. Il est temps.

0: avec les épines du cœur. 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
1: Bonjour Ibrahima, on se retrouve après quelques semaines de vacances. Comment tu vas? Comment va le Sarrebourg Moselle Sud Handball?
2: Bonjour à tous. Écoutez, le Sarrebourg Moselle Sud va très bien. Voilà, on est toujours en début de préparation. Donc, on apprend à découvrir les nouveaux et à construire ce collectif.
1: Comment ça se passe justement au niveau de l'intégration? On sait qu'il y a eu quand même pas mal de jeunes joueurs, dont certains qui étaient entre guillemets jamais trop sortis de chez eux, de tout découvrir, une nouvelle région, un nouveau club. Comment ça se passe pour eux?
2: Ça se passe bien. Écoutez, vous savez qu'à Sarrebourg, c'est un club familial et donc on sait accueillir les nouveaux. Donc pour l'instant, tout se passe bien. Ils prennent leur marque, ils découvrent la région. Une belle petite région d'ailleurs, et puis pour l'instant c'est que du positif.
1: Et au niveau sportif, alors on sait que ça fait un petit peu moins d'une semaine que vous avez repris. Comment on peut évaluer les joueurs aujourd'hui? Comment ça se passe? Il y a eu beaucoup de tests, il y a eu un petit peu de physique, il y a eu un peu le retour du ballon. Il y a des sourires à l'entraînement, ça fait plaisir à tout le monde de retrouver le groupe.
2: Oui, ça a été beaucoup de tests et on a déjà repris le ballon parce que ils avaient une préparation pendant les vacances, donc rapidement retour sur le ballon. Il y a des sourires, il y a beaucoup de sueur.
1: Forcément.
2: Et puis voilà. Et puis non, tout le monde a hâte de commencer les matchs. On a un groupe un peu plus étoffé cette saison avec beaucoup plus de joueurs sur la base arrière, donc on a hâte de voir ce que ça va donner.
1: Alors, on va pas ressasser la saison passée, mais dans la tête des anciens, ceux qui étaient déjà là, la saison, elle est totalement effacée ou il reste encore quelques petites séquelles, on va dire, que ça soit physique ou mentale, parce qu'on sait qu'elle a été longue et dure quand même cette saison.
2: Non, elle a été longue et dure, mais ce que je retiens là de la saison passée avec les entretiens que j'ai eu avec les joueurs, c'est de retenir le positif et améliorer ce qui n'a pas été. Donc je pense que ils ont déjà tourné la page et tout le monde va de l'avant.
1: Qu'est-ce qui n'a pas été alors justement sur la saison dernière? Quel constat vous et les joueurs vous avez pu établir?
2: Voilà, le manque de profondeur de banc qu'on a changé cette saison, les blessures de joueurs cadres qui nous a fait un peu de mal, et puis le temps de retrouver le niveau, et à chaque fois on ratait le coche à un ou deux buts près, donc c'est d'être un peu plus constant cette saison et de faire plaisir à notre public à domicile.
1: C'est plus fort que l'année dernière, votre groupe, vous pensez?
2: En tout cas, plus profond, plus fort, je pense que à la longue, oui, parce que on va avoir de la rotation, donc on aura des joueurs plus frais à chaque fois, donc je pense que ça va être une bonne chose.
1: Et d'un point de vue personnel, qu'est-ce qui change pour vous? C'est votre deuxième saison au club. Il y aura moins cette phase d'adaptation. Ça peut aussi soulager ça pour vous?
2: Oui, exactement. Là, j'ai déjà mes repères, donc j'arrive avec un groupe que je connais déjà, un club que je connais déjà, et c'est beaucoup plus simple de mettre les choses en place cette saison.
1: Bon, en tout cas, merci beaucoup. On arrive sur la fin de cette interview. De nombreux matchs vous attendent. On va les citer là d'ici quelques minutes. Merci beaucoup, Ibrahima. Et puis, début des choses sérieuses le 30 août pour ce premier match de Coupe de France à Massy.
2: Merci à vous et merci à tous et continuez à écouter Radio Mélodie.
1: Eh ben, merci beaucoup, Ibrahima. À bientôt.
2: Je vous en prie. Au revoir.
3: Merci beaucoup. Retour de la musique tout de suite avec le groupe Super Funk et Lucky Star.
4: L'agenda des sorties. L'interassociation de Caisse-Castel organise tout au long de cet été diverses animations au camping avec le mardi 4 août de 18h à 23h une soirée animée par The Boss. Buvette et restauration sur place. Le festival Les Étendards vous propose une soirée familiale et conviviale avec le samedi 1er août à 21h45 la projection en plein air du film Enfant Phare dans la cour de l'école à Rémerin-les-Putelanges. Et avant, profitez d'une animation musicale et d'un karaoké proposé par Les Voix du Coin pour vous mettre dans l'ambiance. Entrée gratuite, buvette, restauration sur place. Les arboriculteurs de Roulin organisent leur fête patronale avec vide-grenier de 6h à 18h sans réservation le dimanche 2 août à 10h30, messe en plein air. À midi, repas sur réservation. Possibilité de se restaurer également tout au long de la journée. Après-midi, animation, café, gâteau. En soirée, à partir de 18h, pizza et flammes. Un concert médiéval celtique gratuit le samedi 8 août à partir de 19h au Clos des Arts de Dublin. Trois groupes se produiront. Buvette, restauration sur place. Le dimanche 9 août de 10h à 19h, un marché médiéval toujours à Dublin avec 40 artisans. Vigo, l'amuseur public, un village médiéval et une déambulation avec l'arbre de souvenance. Buvette, restauration sur place. Le foyer d'Esch à Saralbe convie tous les gourmands, les amateurs de balmusette et de pétanque à sa traditionnelle fête du cochon sous chapiteau le dimanche 9 août. Au programme, à partir de 7h, randonnée cyclo avec trois parcours sur route de 36, 64 et 84 km. À 11h, l'apéritif. À partir de 12h15, jambon à la broche. Et à 14h30, concours de pétanque amateur en doublette. En soirée, pizza flamme ainsi que les assiettes de jambon et autres saucisses merguez. Petite restauration sur place tout au long de la journée. Animation musicale avec l'orchestre Violetta, entrée libre. Toutes les infos et plus de détails sur radiomélodie.com, rubrique agenda.
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Allez, la musique revient tout de suite avec un tube de l'été, Bellini et Samba déjà.

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1: Et la préparation continue pour Sarreguemines.
2: Mercredi soir, Sarreguemines avait rendez-vous avec Arène et un Spitzwiller en amical et les joueurs de Jamel Ferjani se sont imposés 4 buts à 1. Une belle rencontre pour faire tourner et offrir du temps de jeu à tout un groupe.
1: L'US Forbach annonce une nouvelle recrue et perd son premier match de préparation.
2: Merwan Takzout sera forbachois cette saison. Il était revenu en France cet été après une belle carrière dans différents clubs allemands pour signer à Hombourg. Mais les déboires du club l'ont amené à quitter les Spartiates et rejoindre Forbach. Enfin, samedi dernier, les joueurs de Sébastien Meyer se sont inclinés 3-0 en amical face à Sarre-Union.
1: Des nouvelles de Matteo Gendez, enfant de la Moselle-Est passé par Sarreguemines, Forbach et Hombourg.
2: Il avait signé professionnel au courant de la saison dernière. Il avait même participé à quelques rencontres de Ligue 2 avec l'AS Nancy-Lorraine. Matteo Gendez rejoint le Paris 13 Atlético en prêt pour une saison. Il évoluera désormais en Ligue 3. Selon les supporters nancéens, le joueur formé du côté de Sarreguemines-Beausoleil avait sa place dans l'effectif d'Oswald Tanchot cette saison. Mais bon, une saison en Ligue 3 avec énormément de temps de jeu pourrait être très bénéfique pour lancer sa carrière.
1: Sarre-Union perd un élément fort.
2: Nous avons appris jeudi matin sur les réseaux sociaux du club luxembourgeois, le FC Mamers 32, que Robert Aroustanov s'était engagé avec eux. Excellent joueur, balle au pied et très percutant. C'est une énorme perte pour le collectif d'Anthony Akar, mais une très belle pioche pour le club luxembourgeois qui évoluera cette saison en deuxième division luxembourgeoise. Il retrouvera l'ancien gardien de Forbach, Boris Esselé.
1: Une nouvelle recrue à Nousvillers.
2: Corentin Chor signe chez les Verts après avoir été formé à l'Entente Jeune Moselle-Est et évolué une saison à l'US Morsbach. Corentin a décidé de rejoindre l'US Nousvillers, fraîchement promu en Régional 1 et en Régional 3. C'est un jeune ailier de 18 ans. Il apportera ses qualités techniques et sa vitesse de percussion au secteur offensif.
1: Tout s'écroule à Hombourg.
2: Absent des listes et des calendriers, même en Régional 2 et en Régional 3, à cause de manquements en matière d'organisation et pas assez de formalisme dans la tenue des assemblées générales et des dettes trop importantes, le résultat est catastrophique. La direction départementale de la jeunesse, des sports et de la cohésion sociale a retiré l'agrément de l'association sportive. Le président Raphaël Valente aurait écrit au préfet pour essayer de faire changer d'avis les services de l'État. Malgré les peu d'espoir, le président du club hombourgeois y croit encore.
1: Place au handball. Metz Handball connaît son calendrier de Ligue des Champions.
2: Metz Handball va devoir remettre son titre en jeu. Après avoir remporté une première Ligue des Champions en juin dernier, les Messines repartent sur une campagne européenne qu'elles voudront également gagner. Le premier match sera à l'extérieur en Norvège contre Storhamar le 5 septembre. Il faudra attendre le 13 pour retrouver la Ligue des Champions aux arènes de Metz contre les Roumaines de Bistrița.
1: Le handball est de retour à Sarrebourg.
2: On en parlait avec Ibrahim Adio, l'entraîneur, tout à l'heure. Les Yellow Fox du Sarrebourg-Moselle Sud Handball ont repris l'entraînement cette semaine. Au programme du physique, du cardio et également du handball, les joueurs d'Ibrahim Adio se sont également soumis à une série de tests physiques afin d'assurer que tout aille pour le mieux. Le groupe est au complet avec le renfort de quelques jeunes de l'équipe réserve qui participent à la préparation physique.
1: Le calendrier des matchs amicaux est également connu.
2: Et oui, dès le week-end prochain, les Sarrebourgeois disputeront leur premier match amical le 7 août à Ilsenheim contre Bâle, le 11 août à Sarrebourg contre Belfort, le 15 août à Mulhouse contre Dijon, puis le 21 août du côté de Sarralbe contre Fochevillers.
1: Et l'heure de la reprise à sonner à Fochevillers.
2: Et oui, les vacances sont désormais finies pour les handballeurs de Fochevillers. Christophe Bondan et ses joueurs ont participé à leur première séance d'entraînement de la saison 2026-2027 lundi soir au complexe André Appel. Au programme des exercices physiques notamment, les Fochevillerois en disputeront quelques rencontres amicales avant la reprise du championnat fixé au week-end du 5 et 6 septembre. Durant toute la saison, les nouvelles recrues ne l'ont pas caché. L'objectif est clair pour cette saison, la montée en Pro League.
1: Merci beaucoup Lucas, à tout à l'heure. Radio Mélodie, il est 10h49, la musique revient d'ici quelques instants.
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la Côte Fleurie se courra cet après-midi à Clairefontaine. Et pour cela, Tony Gonzalez a fait sa sélection. C'est le 7, le 13, l'As, le 3, le 4, le 6, le 5 et le 11. Je répète, le 7, le 13, l'As, le 3, le 4, le 6, le 5 et le 11. Bah, bah, bah.

0: Scarlett Johansson et Pitian avec Relator. Il est 11h sur Radio Mélodie. C'est le moment de faire le point sur l'actualité nationale. Bonjour.
1: Bonjour, bonjour à tous. L'incendie géant en Gironde n'est pas fixé, mais toujours contenu ce matin. Après une nuit jugée clémente, les pompiers se montrent plutôt optimistes à la faveur d'une météo un peu plus favorable, même si la prudence reste de mise. 90% des personnes évacuées ont pu regagner leur logement. Ils sont un peu plus de 20 000 à devoir encore patienter. 4 communes sont toujours vidées de leurs habitants, notamment Lesches-Cap-Ferré. Dans le Var, la situation s'est brusquement dégradée depuis hier. L'incendie du Gros Bessillon, fixé depuis mardi, connaît une importante reprise. 1000 hectares supplémentaires ont brûlé, même si les verrous mis en place cette nuit par les pompiers ont tenu. Il n'y a pas de nouvelles surfaces impactées, selon le préfet. 2500 personnes au total ont dû être évacuées. Plus de 300 km de bouchons cumulés enregistrés en début de matinée. La journée est classée noire sur tout le pays en plein chassé croisé des vacances. Les principales difficultés se situent dans la vallée du Rhône sur l'A7 ainsi que sur l'A9 en direction de l'Espagne. La circulation va rester extrêmement compliquée. Aujourd'hui sur l'ensemble des grands axes.

0: France était électrique, indique ce matin la plateforme automobile. Depuis le début de l'année, le marché de l'automobile a enregistré un léger rebond de 2,65% par rapport à la même période en 2025. Et puis, un ancien rédacteur en chef d'M6 à la tête des Girondins de Bordeaux, l'homme d'affaires Dominique Delport, s'annonce sur X comme le futur président du club bordelais, tout juste racheté par le fonds britannique Sparta Capital, un rachat qui pourrait lui permettre d'éviter la liquidation judiciaire. Excellente fin de matinée à tous.
1: Merci beaucoup et prochain point sur l'actualité à midi. Allez, on fait le point sur la météo de ce week-end. Aujourd'hui, belle journée qui est prévue. Bon, avec quelques nuages, mais passons. Il y aura aussi quelques petites rafales de vent, mais c'est pas grave. Le mercure, lui, va monter jusqu'à 31 degrés à Sarreguemines cet après-midi. Demain, nouvelle hausse des températures, toutefois légère, hein, comptez un gros maximum de 32 degrés sur le secteur. La sécheresse toujours de vigueur, donc adoptez les bons réflexe et la canicule va durer au moins jusque jeudi, voire vendredi prochain.
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1: Et un titre qui sent bon l'été, j'ai envie de vous dire. Zucchero avec Baila, Sexy Fang sur Radio Mélodie. Très bonne fin de matinée à tous.

0: Calogero sur Radio Mélodie avec son titre « J'ai le droit aussi ».
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0: Alors que nous réserve l'agenda de la semaine, Lucas ?
2: Eh bien, la préparation s'achève ce week-end pour le FC Metz ce samedi 1er août. Ça sera la dernière rencontre de préparation des Grenats contre Kaiserslautern à Jeuf en Meurthe-et-Moselle. Dernière rencontre avant le début du championnat de Ligue 2, prévu le 8 août prochain. Coup d'envoi prévu à 14h.
0: Trois rencontres en une semaine pour Strasbourg.
2: Au programme de la suite de la préparation du Racing Club de Strasbourg, deux matchs contre Brighton sont prévus aujourd'hui à midi et à 14h15. Les rencontres se dérouleront à huis clos. À mon avis, on aura le droit à une large revue d'effectifs afin que tout le monde puisse jouer. Enfin, mardi 4 août à 18h, le Racing reçoit Elversberg à Haguenau. Toutes les informations pour la billetterie sont sur le site internet du Racing.
0: Sarreguemines, un deuxième rendez-vous amical.
2: Les joueurs de Jamel Fardjani ont rendez-vous à Schwindratzheim en fin d'après-midi à 18h pour affronter Schilti Game qui évolue dans la même poule et qui avait terminé à la seconde place la saison dernière.
0: Forbach enchaîne.
2: Après un premier revers contre sa Réunion, Forbach va chercher à se rassurer, marquer des buts et gagner sa première rencontre. Bien que ça ne soit qu'amical, pour la confiance c'est important. Les joueurs de Sébastien Meyer ont rendez-vous cet après-midi à Forbach pour y affronter Étanche Grande, également pensionnaire de Régional 1, mais dans un autre groupe.
0: Sa Réunion a une grosse semaine.
2: Les joueurs d'Anthony Akar auront trois matchs amicaux cette semaine. Ce soir contre Reipertswiller à Dossenheim, coup d'envoi à 18h, puis mercredi 5 août contre Neuswiller à Sa Réunion à 20h, et enfin samedi prochain le 8 août contre Weyersheim à Schwindratzheim à 18h15.
0: Neuswiller continue sa préparation pour son retour en Régional 1.
2: Les Verts affronteront ce dimanche Aubert Moderne sur la pelouse d'Aubert Moderne, et du coup le 5 août la confrontation à Sa Réunion contre Sa Réunion.
0: Premier voyage de la saison pour Metz Handball.
2: Les Dragons de Metz Handball seront en Hongrie cette semaine pour un stage de pré-saison au programme entraînement cohésion et également deux matchs amicaux, mais les adversaires n'ont pas encore été dévoilés. D'autres rencontres sont prévues le 12 août contre Dortmund, le 15 août, mais on ne connaît pas encore l'adversaire. Puis à l'Europa Cup à Strasbourg le week-end du 21 au 23 août, d'abord contre Nykøbing, puis soit contre Budapest ou contre Strasbourg en finale.
0: Et les matchs amicaux commencent cette semaine pour Sarrebourg.
2: Sarrebourg jouera son premier match de préparation ce vendredi 7 août à 19h sur le parquet d'Ilsenheim. Les Yellow Fox affronteront le club suisse de Bâle pour entamer ses rencontres amicales. Un premier test pour les joueurs d'Ibrahim Diop. L'objectif est de trouver des automatismes et de donner du temps de jeu à un peu tout le monde.
0: Merci beaucoup Lucas, à tout à l'heure.
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0: Allez, retour de la musique tout de suite. On écoute Esther Phillips avec What a Difference Day Makes. Il y aura aussi Jérémy Frérot à suivre avec son titre tout simplement Frérot.
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0: Gilbert Montagné sur Radio Mélodie avec son titre Les Sunlights des Tropiques. 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
1: Le CMS serait-il enfin prêt à faire confiance à son centre de formation? Signer des contrats pro, c'est une chose, mais faire jouer ses jeunes, c'en est une autre. Offrir un contrat pro à un joueur, c'est aussi une façon de le sécuriser s'il était approché par d'autres clubs. Ce qui rend un transfert libre impossible, les clubs devront payer un certain montant pour racheter les années de contrat du joueur en question. Mais il n'y a pas que ça, en offrant des contrats, le FCMS pourrait également toucher des droits de formation sur tous les futurs transferts du joueur. Dernier point, la note du centre de formation donné par les instances de football pourrait donc remonter, notamment si les néo-professionnels jouent en championnat cette saison.
2: Mais au-delà de l'aspect économique, c'est surtout le projet sportif du FC Metz qui est interrogé.
1: Depuis plusieurs saisons, le club met en avant la qualité de son centre de formation et il faut reconnaître qu'il possède quand même une vraie réputation. Des joueurs comme Sadio Mané, Pape Matar Sarr, Ismaël Sarr, ou encore Mathieu Hudel sont passés par la formation Messine. Plus récemment, le club a vu éclore plusieurs jeunes prometteurs qui ont attiré l'attention des clubs français et européens.
2: Une situation qui peut forcément déplaire.
1: C'est un constat qui revient régulièrement chez les supporters. Les jeunes joueurs formés à Metz signent des contrats professionnels, mais peu d'entre eux parviennent à s'imposer rapidement en équipe première. Beaucoup doivent patienter de longs mois ou être prêtés, même quitter le club pour obtenir du temps de jeu. C'est un paradoxe. Le FC Metz est reconnu pour former des talents, mais ces talents ne portent pas toujours longtemps le maillot grenat.
2: Et cette saison pourrait toutefois marquer un changement.
1: Le club a multiplié les signatures de contrats professionnels. 11 joueurs issus du centre de formation. Un signal fort qui montre que la direction souhaite conserver ses meilleurs éléments, mais ces signatures devront désormais être suivies par des actes, car un contrat professionnel ne représente pas une récompense en soi et doit être seulement le début d'une véritable intégration dans le groupe professionnel.
2: Le contexte est d'ailleurs favorable.
1: Avec un effectif qui évolue après plusieurs départs et une descente en Ligue 2, certains postes pourraient offrir des opportunités aux jeunes joueurs. Pendant la préparation estivale, plusieurs d'entre eux ont eu l'occasion de s'entraîner avec les professionnels et de participer aux matchs amicaux. Ils ont montré qu'ils étaient capables de répondre présents lorsqu'on leur faisait confiance.
2: Reste maintenant le véritable test, le championnat.
1: Les matchs en jeu sont souvent différents des rencontres de préparation. Les entraîneurs ont naturellement tendance à privilégier les joueurs les plus expérimentés lorsque les résultats deviennent prioritaires. C'est précisément là que l'on verra si le discours du club sur la formation se traduit réellement sur le terrain.
2: Faire confiance à un jeune joueur comporte toujours une part de risque.
1: Il peut manquer de régularité ou commettre des erreurs liées à son manque d'expérience, mais c'est aussi en jouant qu'on progresse. Aucun joueur ne devient un cadre sans avoir bénéficié à un moment donné de la confiance de son entraîneur.
2: Pour un club comme le FC Metz, cette politique est même essentielle.
1: Contrairement aux plus grosses équipes françaises, le club ne dispose pas de moyens financiers illimités pour recruter chaque été. Miser sur la formation est donc un choix stratégique. Un jeune qui s'impose en équipe première apporte une valeur sportive immédiate et si son niveau continue de progresser, il peut ensuite être transféré contre une indemnité importante permettant au club de poursuivre son développement.
2: Mais il y a aussi un aspect identitaire.
1: Les supporters sont souvent très attachés aux joueurs issus du centre de formation. Voir un jeune Messin débuter à Saint-Symphorien, progresser saison après saison et devenir titulaire crée un lien particulier entre le public et son équipe. C'est une fierté pour le club, pour les éducateurs qui l'ont accompagné et pour tout un territoire. Finalement, la véritable réussite d'un centre de formation ne se mesure pas uniquement au nombre de contrats professionnels signés, elle se mesure surtout au nombre de joueurs capables de s'imposer durablement au plus haut niveau sous les couleurs de leur club formateur.
2: Le FC Metz semble aujourd'hui avoir posé les premières pierres d'une nouvelle génération.
1: Les contrats sont signés, les jeunes sont protégés et le centre de formation continue de produire des talents. Il reste désormais l'étape la plus importante, leur donner leur chance en professionnel.
2: Car au bout du compte, les supporters ne jugeront pas la politique de formation sur les communiqués annonçant les signatures de contrats professionnels.
1: Ils la jugeront chaque week-end lorsque la feuille de match sera dévoilée. Si plusieurs jeunes issus du centre de formation y figurent régulièrement, alors le FC Metz pourra affirmer qu'il fait enfin confiance à sa formation. Dans le cas contraire, ces signatures risqueraient de n'apparaître que comme une stratégie économique de plus. Une chose est sûre, cette saison, les regards seront tournés vers cette nouvelle génération et les premiers matchs de Ligue 2 nous diront rapidement si le FC Metz est enfin prêt à transformer les promesses de son centre de formation en un véritable projet sportif.
2: Merci beaucoup Lucas, à la semaine prochaine. Retour de la musique tout de suite avec Gauvin Serre, 4 enfants plus loin.

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0: The Lumineers avec Hey Ho Ho Hey. Bonjour Vanessa.
1: Mais bonjour, bonjour.
0: Écoute, Alexandra, je suis un petit peu fatiguée, hein, faut me pardonner, il y a des petites bafouilles qui ont traîné par-ci par-là.
1: Il n'y a pas de souci, il n'y a pas de souci. Ça va toi Lucas aussi en forme?
2: Toujours, hein.
1: En forme, le sportif de l'équipe?
2: Ouais, sportif.
1: En théorie.
2: En théorie, ouais, en pratique, pas du tout. Juillet, août, faut me laisser tranquille.
1: En théorie.
0: C'est la préparation.
2: Oh, je la fais pas.
1: Écoute, toi, c'est juillet.
2: J'ai plus de coach. On a plus d'équipe.
1: Voilà, c'est un peu farniente, c'est repos juillet août.
2: Voilà,
1: t'as bien
2: exactement.
1: Raison. Contrairement à moi qui est en repos 12 mois dans l'année.
2: Ouais, c'est bien aussi.
0: Nous, c'est préparation, mais préparation levée de coude.
1: Ah, bah voilà, voilà, exactement. En tout cas, voilà, ça fait plaisir pour moi de vous retrouver aussi. Je reviens de congé. J'avoue que j'avais un doute de savoir comment ça refonctionne tout ça là, mais je vois que je m'en sors plutôt pas mal.
0: Bah oui, c'est comme le vélo, ça se fait pas.
2: Bon, vous le voyez pas, mais elle tremble un peu quand même.
1: Oui, c'est vrai. Et franchement, c'est vrai, je me demande si tout va bien se passer. En tout cas, voilà, il y a ce week-end qui arrive avec des cadeaux, des idées de sortie. Et puis, bah, vous retrouvez samedi prochain, c'est ça?
0: Tout à fait.
2: Samedi prochain.
0: Fidèle au poste.
1: Avec plaisir, à samedi prochain, bye.

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0: Pascal Obispo et Francis Cabrel, il faudrait que pleuve l'amour sur Radio Mélodie. Il est midi, bienvenue. Et c'est l'heure de l'info avec Lucas Michels. Bonjour Lucas.
1: Bonjour à toutes et à tous. Gianni Infantino renonce à son projet d'ouverture de la FIFA aux investissements privés. Vivement critiqué, le patron de la FIFA a renoncé ce samedi au projet d'ouverture de l'association à des investisseurs privés qui faisait craindre une marchandisation du football. Le dirigeant de la FIFA entendait créer une société, la FIFA Forward Enterprise, ouverte aux investisseurs privés qui auraient été chargés de gérer les activités commerciales et événementielles de l'instance du football mondial. Retour en France, la circulation sur les routes sera extrêmement difficile dans le sens des départs en vacances aujourd'hui. Ce samedi est classé journée noire par bison futé. Pour ce chassé-croisé des juilletistes et haussiens, la circulation sera très soutenue sur tous les grands axes, en particulier vers la côte atlantique, le sud-ouest, le centre de la France, la région Auvergne-Rhône-Alpes et l'arc méditerranéen. Les ralentissements ne devraient se résorber qu'en début de soirée. Dans le sens des retours, les ralentissements devraient perdurer jusqu'en fin d'après-midi. Dans l'actualité plus locale, face à la sécheresse, de nombreuses communes de Moselle sont placées en alerte renforcée. Face à la dégradation de la situation hydrologique, les zones Moselle-Amont et Meurthe et Moselle-Aval, Orne, Niers et Seille sont placées en alerte de la situation hydrologique. Les zones Moselle-Amont et Meurthe et Moselle-Aval, Orne, Niers et Seille sont placées en alerte renforcée sécheresse.

0: Il reste, lui, interdit en toutes circonstances. Ces restrictions s'appliquent à tous, particuliers, collectivités et entreprises, que l'eau provienne du réseau public ou de prélèvements privés. La femme de 22 ans portée disparue a été retrouvée. Depuis le 20 juillet, une femme originaire de Ronlétape était portée disparue. Ce vendredi, en milieu d'après-midi, elle a été retrouvée en bonne santé à l'issue des opérations de recherche. Selon les informations des DNA, c'est le commandant en second de la compagnie de gendarmerie de Saverne qui l'a découvert non loin du terrain de football de Hagen sur un banc. À l'heure actuelle, aucune explication liée à sa disparition n'a été délivrée par la femme qui a été transportée à l'hôpital de Saverne. Aucune trace de violence n'a été constatée, mais les gendarmes de Saint-Dié-des-Vosges ont ouvert une enquête. On poursuit sur un tout autre registre et en sortie, l'Or organise sa traditionnelle fête patronale ce week-end. Les festivités débutent ce samedi soir à partir de 19h et demain à partir de 15h. L'événement se déroule auprès de la salle des fêtes. De nombreuses animations sont au programme. Damien V, président du comité des fêtes de l'Or, nous en parle.
1: C'est la fête patronale du village de l'Or. Donc l'Or, c'est une petite commune dans le Saulnois. Et donc du coup, c'est la fête du village et c'est tous les ans, le premier samedi et dimanche d'août.
2: La fête sera lancée dès samedi avec une soirée pizza flamme.
1: La soirée sera animée par l'orchestre Phoenix. Il y a aussi le retour du jeu de quilles et il y a aussi les animations pour les enfants. Château gonflable, normalement trampoline, pêche au canard.
2: Moment fort du week-end, le concours de jeu de quilles. Des prix sont à gagner.
1: C'est 1 euro la partie et c'est 10 euros les 11 parties. Il faut faire un maximum de points. À la fin du concours, on départage les meilleurs et les trois premiers ont des lots. Donc le premier lot c'est 150 €, le deuxième lot 100 € et le troisième lot 50 €.
2: Les festivités se poursuivent aussi ce dimanche après-midi avec des animations en plus.
1: On a une exposition, une petite exposition de vieux tracteurs. On aura aussi quelques voitures de collection normalement qui devraient venir. Et puis le concours de quilles et les animations pour les enfants. Et le dimanche soir de nouveau, soirée pizza flamme.
2: Les visiteurs sont attendus nombreux par la commune.
1: Donc on est le maximum de monde possible et que les gens soient satisfaits d'être venus manger une pizza flamme chez nous et qu'ils repartent contents, quoi.
2: En tout cas, la chaleur sera au rendez-vous de ce week-end festif.
0: Un sujet signé Madison Niemi. On poursuit toujours en sortie. Le traditionnel Zwiebelfest revient ce week-end à Hürmingen. L'événement en est déjà à sa 32e édition avec toujours la même recette, de la musique schlager et de l'oignon cuisiné à toutes les sauces. Ce soir et demain, toute la journée, il y aura de la soupe à l'oignon gratuite, de l'oignon confit, de la tarte à l'oignon. 6000 beignets d'oignons sont aussi prévus. En tout, ce sont 850 kg d'oignons qui vont être cuisinés. Et il y aura bien sûr d'autres plats sans oignons. Le nombre d'habitants de la commune est multiplié par 10 le temps d'un week-end. C'est la fin de ce flash. Je vous souhaite très bon appétit et surtout un excellent week-end à notre écoute.
3: Merci beaucoup Lucas pour ces infos. Et retour de l'info à 13h sur Radio Mélodie. La météo pour ce samedi après-midi, 1er août, ça se passe sous la chaleur bien évidemment, malgré le fait qu'il y ait pas mal de passages nuageux prévus aujourd'hui. Un petit vent également qui devrait nous accompagner, mais des températures toujours assez élevées, hein, entre 30 et 31 degrés même pour les maximales d'aujourd'hui. Pour demain dimanche, c'est de nouveau une journée estivale qui va s'observer avec de très belles températures qui pourront même monter encore un peu par rapport à celles d'aujourd'hui, puisqu'elles seront comprises entre 30 et 32 degrés.
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3: Et oui, bienvenue, bon samedi à tous sur Radio Mélodie. Bon début de mois d'août également. Ça y est, on entame le deuxième mois des vacances scolaires. Ça fait plaisir et ça passe à une vitesse. En tout cas, moi, ça me fait très plaisir de vous retrouver. Ça y est, les congés sont terminés. Je suis reposée et fraîche pour repartir sur de nouvelles aventures avec vous. Aujourd'hui, nous sommes le 1er août, on fête les Alphonse. Bah écoutez, très belle fête à tous les Alphonse qui nous écoutent actuellement sur Radio Mélodie. Et sachez que nous sommes sur la journée internationale de la frite belge. Ça, c'est une journée qui va plaire à bon nombre d'entre vous, j'en suis sûre. Allez, on commence cette émission en musique. Place à l'année 2003 tout de suite. Ils nous ont fait danser tout l'été de cette année-là. Ils nous viennent tout droit de Moldavie. Souvenez-vous, c'est le groupe Ozone qu'on écoute ensemble.

0: Allez, on change pas sur Radio Mélodie, on fait la route ensemble, hein, bien évidemment, jusqu'à 17h. Si vous êtes témoin de fait de route, contrôle de vitesse, ralentissement ou toute autre perturbation, d'ailleurs, n'hésitez pas à nous contacter au standard au 03 87 98 29 29.
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0: Et franchement, je suis fière de moi, parce qu'après 15 jours de congé, j'ai même pas oublié le numéro de téléphone. Hein, je le connais toujours par cœur, heureusement d'ailleurs. Allez, côté station-service les moins chers, le diesel est à 2,23€ tout de même, au moins cher. Nous sommes à la station Carrefour à Sarrebourg, et nous sommes également à la station Leclerc de Phalsbourg. Et pour le samplon 95 E10 au moins cher, il est à 1,99€ actuellement, et nous sommes dans les stations Total de Sarreguemines et Morhange.
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0: parti. Il y a de nouveau beaucoup de choses à faire dans le secteur tout au long de ce week-end. Et je vous emmène à Steinbourg tout de suite, puisque tout au long de ce week-end, aujourd'hui et encore demain, c'est le Festival Powo qui revient dans la commune. Culture western, amérindienne, qui sont au programme tout au long de ces 3 jours. Alors, il y a des spectacles, il y a des concerts qui sont attendus également. Voilà, vous avez vraiment un beau planning qui vous y attend. Alors, il y a des shows nocturnes même là qui vous sont proposés, par exemple ce soir à partir de 22h. L'entrée est payante 20 €, voilà, pour le samedi par exemple, et vous allez pouvoir en profiter. Donc n'hésitez pas, cette idée de sortie qui a l'air franchement sympa, vous allez pouvoir la retrouver sur notre site radiomélodie.com dans l'agenda. N'hésitez pas à consulter également l'article de la rédaction qui vous est proposé sur notre site, mais également sur nos réseaux sociaux. Côté musique, dans quelques instants, place à Daniel Balavoine, Dieu que c'est beau. On aura Damiano David également avec The First Time. Tout ça, c'est juste après une courte pause. Il est 12h15.
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0: Damiano David, The First Time sur Radio Mélodie. Pendant tout l'été avec Nadia, nous venons à votre rencontre dans les rues du secteur pour vous parler de vos vacances et surtout de vos plus beaux souvenirs de vacances. On replonge un petit peu dans le passé avec vous. Et cette fois-ci, c'est Bernard et Marilène qui ont répondu à nos questions. On écoute tout de suite leurs plus beaux souvenirs.
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2: Les plus belles vacances que vous ayez faites, c'était où? C'était quoi? C'était ensemble? C'était pas ensemble?
3: On était en Égypte aussi.
4: On était, oui, il y a, quand c'était une vingtaine d'années, on était passé le
3: Nouvel An
4: en Égypte. On était toute la famille.
2: Il y avait qui alors? Les enfants, les petits-enfants?
4: Ah
2: petits,
4: oui, les enfants. Il y avait les petits-enfants, non, il n'y en avait pas. Les enfants. Les enfants, les compagnons, les copines. C'était terrible.
2: C'est vrai? Il y avait quoi? Grand feu d'artifice, grande fête?
4: Non, c'est plutôt le manger qui était grandiose.
2: Oh, qu'est-ce qu'on mange en Égypte? J'étais jamais en Égypte, en fait. Il y a quoi comme spécialité? Je sais pas.
3: Moi, j'ai mangé que du poulet.
4: Oui, on peut manger que du poulet. Hein.
2: Et du coup, vous êtes resté combien de temps? Une semaine? Plusieurs jours?
4: Une semaine, c'était.
2: Ouais.
4: Non?
3: Deux.
4: Non, pas deux. Non, non, non, non, pas deux.
3: Je me rappelle plus.
4: Une semaine.
2: Par contre, il fait pas assez chaud pour se baigner ou quoi que ce soit.
3: Ah,
2: hein,
3: si, il faisait chaud.
2: Ah,
3: il faisait chaud?
2: Ah
3: oui, il y avait des piscines.
2: Et les prochaines, c'est où?
4: Il n'y a encore rien de prévu.
3: C'est plus de notre truc de partir.
4: Non.
2: C'est vrai? Même pas un petit week-end?
3: On est pas à la maison, dans le jardin, bricoler.
0: Et voilà un beau souvenir de vacances. Passer Nouvel An dans le pays des pharaons, ça a l'air plutôt sympathique. Hein. En tout cas, apparemment, ils mangent du très bon poulet là-bas. C'est toujours bon à savoir. Allez, côté musique, il était une fois, Pomme sur Radio Mélodie.

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0: Dion dans un autre monde sur Radio Mélodie. Ce que j'aime également sur Radio Mélodie, et rien que pour vous, c'est dénicher tous les meilleurs moments d'antenne. Les bêtisiers de l'été font leur grand retour tout au long de ce mois d'août encore, parce qu'il y a de la matière, hein, il y a de quoi faire. Je vous propose tout de suite qu'on en écoute ensemble sur Radio Mélodie.
1: Un partenariat a été voté en janvier avec la fondation 30 millions d'amis afin de financer les opérations de stérilisation et le bilan est positif. On continue notre saga de la semaine. Pardon. À la découverte de la Moselle Sud. Aujourd'hui, on s'arrête à faire l'étrange. À la découverte du château.
0: Serge Gainsbourg, Si Sex and Sun sur Radio Mélodie. Pour l'instant, pour moi, il n'y a que le sun. Hein. Ce qui est déjà plutôt pas mal. Allez.
2: Zucchero senza una donna. Tu sais ce que ça veut dire, Cathy?
3: Non.
2: Moi non plus.
1: Un petit ralentissement sur la rue du Champ de Mars. J'ai du mal aujourd'hui. La rue du Champ de Mars à Sarreguemines. Ça coince aussi un peu en bas de l'avenue du Général Patton à Saint-Avold.
0: Or, la soirée sera animée par le groupe Ma Bonne Étoile. Il y aura... Excusez-moi, j'ai le nez qui me chatouille, c'est très perturbant. Buvette. J'avais oublié que j'étais autant de fois dans ce bêtisier. Mais bon, que voulez-vous. On ne change pas une équipe qui gagne. Et promis, il y en aura d'autres tout au long de ce week-end et tout au long de l'été. Parce que oui, il y a de quoi faire. Et il y en a surtout avec tous les animateurs et l'équipe de la rédaction également, je vous rassure. Christophe Maé au programme avec la Lune. Ce sera juste après les Beatles, Lady Madonna sur Radio Mélodie.

La lune sur Radio Mélodie. Vous n'avez bien sûr pas pu passer à côté de cette info. Un choc qui a dépassé d'ailleurs les frontières de la scène musicale puisque le DJ, vous l'avez pu le voir, hein, le DJ français Kavinsky est décédé mardi dernier le 28 juillet 2026 à Paris. Le DJ star de l'électro de son vrai nom Vincent Belurger a été retrouvé sans vie à son domicile dans le 18e arrondissement. Il n'avait que 50 ans. Il aurait d'ailleurs fêté ses 51 ans hier au 31 juillet. Ce représentant voilà, de la French Touch, auteur iconique bien sûr du titre Night Call, titre qui est d'ailleurs apparu dans la BO du film Drive et qui a été bien sûr repris de façon magistrale avec la chanteuse Angèle, hein, souvenez-vous, lors de la cérémonie de fermeture des JO de Paris, c'était en 2024.

0: l'apparition d'ailleurs publique de Kavinsky remonte à l'ouverture du concert de The Weeknd au Stade de France. C'était le 10 juillet dernier et c'était ma façon à moi un petit peu de lui rendre hommage puisque c'est un artiste que j'adore et que j'adorais et que j'adore toujours bien évidemment. Et un artiste surtout français qui a su exporter voilà, son talent au-delà de nos frontières françaises tout simplement. Voilà Kavinsky, DJ français qui nous a quitté malheureusement cette semaine le 28 juillet 2026. Place à la musique, juste après une courte pause, c'est Madonna qui prend place sur Radio Mélodie. Elle va bien, je vous rassure. Avec le titre Holiday, voilà, qui arrive dans quelques instants. Ne bougez pas.
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0: Et c'est l'heure de s'informer sur Radio Mélodie. Bonjour.
1: Bonjour à toutes et tous. Une après-midi à très haut risque dans le Var. Les mots du ministre de l'Intérieur, Laurent Nunez, alors qu'une levée du Mistral est attendue vers 16h. Le département est touché par un nouvel incendie qui a déjà parcouru 1200 hectares, 4 jours après que les pompiers ont fixé un premier sinistre qui avait brûlé sur 4500 hectares. Du côté de la Gironde, les autorités annoncent que le feu est fixé. Il ne progresse plus après avoir décimé 42 000 hectares en 10 jours. Des zones sont encore actives, mais l'essentiel des personnes évacuées ont pu rejoindre leur domicile. Les soldats du feu ont bénéficié ces dernières heures de conditions météo favorables avec peu de vent. La barre des 1000 km de bouchons cumulés a été franchie. En ce samedi de chassé-croisée, les routes de France sont particulièrement denses. 1031 km de ralentissement recensés peu avant midi. Ce sont les axes du sud qui sont particulièrement touchés. En tête, la 7 entre Lyon et la Provence, la 9 en direction de l'Aude, la 10 de Paris à Bordeaux et la 71 entre Orléans et Clermont-Ferrand. Patience donc, d'autant que ces ralentissements vont durer jusqu'en fin d'après-midi. 334 policiers et gendarmes envoyés en renfort à la frontière franco-espagnole. Décision du ministère de l'Intérieur qui a quintuplé les effectifs sur place et renforcé son dispositif de drones après l'arrivée massive de migrants en Espagne. Le gouvernement espagnol indique de son côté que près de 50 000 des 60 000 migrants qui avaient pénétré dans l'enclave de Ceuta sont retournés au Maroc. Une crise migratoire qui a fait au moins 67 morts. Les recherches ont repris au Pakistan. 7 alpinistes sont toujours portés disparu après une avalanche qui s'est produite jeudi lors d'une tentative d'escalader le Broad Peak, 12e plus haut sommet du monde. Cette expédition était dirigée par la star de la discipline, le britannico-népalais Nirmal Purja, dont on est toujours sans nouvelles. 3 corps ont déjà été retrouvés par les secours. Et puis un nouveau podium de beauté pour Eve Gilles. Miss France 2024 a décroché hier soir l'écharpe de première dauphine à Miss Supranationale, un concours concurrent de Miss Univers ou encore de Miss Monde. Voilà pour l'essentiel de l'actualité. Bon après-midi à notre écoute.
0: Côté météo aujourd'hui, en regardant par la fenêtre, je vois qu'il y a pas mal de nuages, mais la chaleur est toujours d'actualité. Un petit vent qui peut nous accompagner également en ce 1er août. Les températures, elles sont chaudes, hein, toujours comprises entre 30 et 31 degrés pour les maximales du jour. Pour demain dimanche, de nouveau une journée estivale au programme, avec des températures en légère progression, puisqu'elles pourront atteindre les 32. Demain dimanche, de nouveau une journée estivale au programme, avec des températures en légère progression, puisqu'elles pourront atteindre les 32 degrés pour demain dimanche.

Deux semaines de congé, bienvenue à toutes les personnes qui viennent tout juste de nous retrouver. Merci de votre fidélité à Radio Mélodie. Merci de nous retrouver chaque jour et de nous accompagner également. En tout cas, c'est un plaisir pour moi de vous accompagner à la maison, sur les routes du secteur, etc. Aujourd'hui, samedi 1er août, écoutez, on fête également l'anniversaire du chanteur Orelsan qui fête ses 44 ans.

tout va bien, même à 44 ans. Allez, place aux idées de sortie d'ici quelques minutes. Côté musique, Julien Clerc arrive. Ce sera juste après le groupe Queen. I Want to Break Free sur Radio Mélodie.

0: bien clair. Laissons entrer le soleil sur Radio Mélodie. Place aux idées de sortie tout de suite. Et là, il y a une idée de sortie qui m'a tapé à l'œil tout de suite. C'est à Folquemont. C'est ce soir, il vous propose du cinéma en plein air. Et il vous propose le film Astérix et Obélix, Mission Cléopâtre. Alors moi, je les ai tous vus et franchement, ça reste mon préféré. Il sera projeté ce soir. Donc ce sera tout simplement au niveau du gymnase culturel de Folquemont. Franchement, Astérix et Obélix, Mission Cléopâtre, si vous ne l'avez pas encore vu, il faut le voir, bien sûr. Il y a des répliques totalement cultes de ce film.
1: 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Pas de pierre, pas de construction. Pas de construction, pas de palais. Pas de palais, pas de palais. Pas de l'or pour régler cette histoire. S'il y a trop, tu me ramènes la monnaie, hein?
0: En plus, avec une affiche vraiment extraordinaire, hein. Souvenez-vous, Alain Chabat qui fait Jules César, il y a Jamel Debbouze qui fait Numéro Bis, Christian Clavier, bien évidemment la très jolie Monica Bellucci qui prend le rôle de Cléopâtre, etc. Et comme on vient de l'entendre, bien sûr, Gérard Darmon qui endosse le rôle de À mon beau-fils. Voilà, si vous ne l'avez pas encore vu, en tout cas c'est une idée de sortie que je vous conseille très fortement et vous la retrouvez bien évidemment sur notre site radiomélodie.com dans l'agenda. Pour la musique, on continue, c'est Ridan qui arrive avec Ulysse, Miley Cyrus au programme également et puis l'agenda des sorties également qui est au programme sur Radio Mélodie dans quelques instants.
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L'agenda des sorties. L'interassociation de Caisse Castel organise tout au long de cet été diverses animations au camping avec le mardi 4 août de 18h à 23h une soirée animée par The Boss. Buvette et restauration sur place. Le festival Les Étendards vous propose une soirée familiale et conviviale avec le samedi 1er août à 21h45 la projection en plein air du film En fanfare dans la cour de l'école à Rémerin-les-Putelanges. Et avant, profitez d'une animation musicale et d'un karaoké proposé par Les Voix du Coin pour vous mettre dans l'ambiance. Entrée gratuite, buvette, restauration sur place. Les arboriculteurs de Roulin organisent leur fête patronale avec vide-grenier de 6h à 18h sans réservation le dimanche 2 août à 10h30, messe en plein air. À midi, repas sur réservation. Possibilité de se restaurer également tout au long de la journée. Après-midi, animation, café et gâteau. En soirée, à partir de 18h, pizza et flammes. Un concert médiéval celtique gratuit le samedi 8 août à partir de 19h au Clos des Arts de Dublin. Trois groupes se produiront. Buvette restauration sur place. Le dimanche 9 août de 10h à 19h, un marché médiéval toujours à Dublin avec 40 artisans. Vigo l'amuseur public, un village médiéval et une déambulation avec l'arbre de souvenance. Buvette restauration sur place. Le foyer d'Esch à Saralbe convie tous les gourmands, les amateurs de balmusette et de pétanque à sa traditionnelle fête du cochon sous chapiteau. Le dimanche 9 août. Au programme, à partir de 7h, randonnée cyclo avec 3 parcours sur route de 36, 64 et 84 km. À 11h, l'apéritif. À partir de 12h15, jambon à la broche. Et à 14h30, concours de pétanque amateur en doublette. En soirée, pizza flamme ainsi que les assiettes de jambon et autres saucisses merguez. Petite restauration sur place tout au long de la journée. Animation musicale avec l'orchestre Violetta, entrée libre. Toutes les infos et plus de détails sur radiomélodie.com, rubrique agenda.

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1: Et je vous emmène le 1er août 1999, c'est-à-dire il y a 27 ans déjà. C'est le groupe Eiffel 65 qui arrive à la première place du top 50 avec cette chanson-là. Souvenez-vous.

1999 avec ce titre Blue Dabadi. Cette chanson est l'un des singles les plus populaires d'ailleurs du groupe sur la scène internationale. Donc je rappelle que c'est un groupe italien, hein, FL65. Ils ont atteint la place de numéro 1 dans de nombreux pays comme chez nous en France, mais également en Irlande, au Royaume-Uni, aux Pays-Bas, la Suède également, la Suisse, etc. Et d'ailleurs ce titre-là a été également utilisé comme musique d'ouverture sur le film Iron Man 3, figurez-vous, de Shane Black. Voilà un très beau souvenir musical. Allez, rien que pour le plaisir, parce que ça fait toujours du bien.

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0: Police, Roxane sur Radio Mélodie. À 13h33, c'est l'heure pour moi de vous offrir un cadeau. Je vais vous emmener au cinéma et je vais vous emmener dans les salles obscures du Cinéma Forum à Sarreguemines. Il y a un tout nouveau film là qui va sortir en salle le 12 août prochain. Ça s'appelle La fin d'Oak Street. Et j'ai deux places pour vous pour le voir en avant-première. Franchement, il a l'air plutôt pas mal ce film.
1: C'est déplacé. On est dans le passé, c'est ça?
2: Attends, mais comment c'est possible?
1: Qu'est-ce qu'on va faire?
2: On va survivre.
0: Eh oui, avec une très belle affiche, Anne Hathaway, Ewan McGregor. Pour la synopsis, c'est lorsqu'un mystérieux événement cosmique arrache Oak Street à sa paisible banlieue et la transporte vers un lieu inconnu. La famille Plate, désorientée dans ce nouvel environnement hostile, comprend vite qu'il leur faudra rester unis pour survivre. Ce que je peux vous dire, c'est qu'il va y avoir du T-Rex. Hein. En tout cas, j'ai deux entrées pour vous à vous offrir pour le voir en avant-première. Il sort en salle le 12 août. L'avant-première, ce sera le 11 août. Le mardi 11 août à la séance de 20h. Deux entrées pour vous tout de suite au standard au 03 87 98 29 29. Elles seront pour le 7e appel. Bonne chance.

mardi. Et moi, je vous ai emmené dans le passé avec ce film, l'affaire Dog Street, qui sera, je vous le rappelle, en avant-première, mardi 11 août à 20h au cinéma Forum de Sarreguemines. J'avais deux avant-premières à vous offrir et c'est Pascal de Caisse-Castel qui était le septième appel et qui repart avec ses deux entrées. Alors, personnellement, allez voir la bande-annonce. Il a l'air franchement sympa. Moi, en tout cas, c'est le prochain film que j'ai mis sur ma liste à aller voir. Je suis quelqu'un qui aime beaucoup le cinéma et je pense que c'est un film, voilà, à voir tout simplement et qui sortira en salle le 12 août prochain et avec une très belle affiche comme je vous l'ai dit, notamment avec Ewan McGregor et Anne Hathaway au programme. D'autres entrées seront à gagner demain et tout au long de la semaine prochaine. Allez, je vous annonce tout déjà sur Radio Mélodie. Dans quelques instants, nous parlerons aussi idées de sortie. Nadia vous propose tout un tas d'idées à faire dans le secteur et là, elle vous emmène faire de l'escalade. On en parle dans quelques instants, ce sera juste après Dua Lipa, Love Again sur Radio Mélodie.

0: Qu'est-ce qu'on fait pendant les vacances ?
1: Aujourd'hui, on teste l'escalade en salle. C'est ludique, sécurisé. Je vous ai sélectionné plusieurs adresses. On a le Kletterzentrum à Sarrebruck. C'est ouvert du lundi au vendredi de 14h à 22h, le samedi de 10h à 20h et le dimanche de 10h à 21h. Et ça situe Mainzerstrasse à Sarrebruck. Encore en Allemagne, on a le Camp Fia. Là aussi, on va pouvoir escalader. C'est à Zweibrücken, ouvert du lundi au vendredi de 11h à 22h, le samedi et le dimanche de 11h à 21h. Et c'est situé Pariserstraße à Zweibrücken, non loin du Outlet Center. En France, on a Blockout à Osny, qui est ouvert le lundi de 14h à 21h, le mardi, mercredi, jeudi, vendredi de 11h à 23h et le week-end de 9h à 21h. Et enfin, en Alsace, on a Apic, qui est situé à Reichstätt, au centre commercial Shopping Promenade Cœur Alsace. Il est situé entre Speed Park et Virtual Center. Et là aussi, les horaires du lundi au vendredi de 9h45 à 19h, le week-end de 9h45 à 18h. Et si vous cherchez d'autres sorties à faire, surtout à l'intérieur, allez faire un tour sur notre site radiomélodie.com dans les podcasts des cahiers de vacances.

0: C'est à qui le tour sur Radio Mélodie, cette chanteuse toujours très mystérieuse. Hein. D'ailleurs, il y a de nouveau un côté très mystérieux là qui a été lancé il y a quelques jours elle annonce en tout cas un événement exclusivement au cinéma qui serait fixé au 27 octobre prochain. Mais pour l'instant, c'est un rendez-vous totalement énigmatique. On ne sait pas ce qui nous attend, mais en tout cas, on a très hâte. Hein. Voilà, est-ce que ce sera un film? Est-ce que ce sera un concert filmé? Un long clip? Pour l'heure, impossible voilà, de savoir ce qui nous attend le 27 octobre prochain avec Mylène Farmer, mais en tout cas, on a vraiment hâte de découvrir ce nouveau projet de la chanteuse. Pour la musique, nous allons continuer, bien évidemment, avant de retrouver les infos de 14h. Diphase arrive dans quelques instants. Ce sera un petit retour au soleil et un petit retour début des années 2000, surtout. Et ça arrive dans quelques instants. Il est 13h46.
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0: Une chanson de l'été avec le groupe Carapicho sur Radio Mélodie. Il est 14h. Et c'est l'heure de faire le point sur les infos. Bonjour.
1: Bonjour à toutes et tous. 10 000 habitants supplémentaires sont autorisés à regagner leur domicile en Gironde, ce qui porte à 208 000 le nombre de déplacés qui ont pu rentrer chez eux sur les 224 000 évacués depuis le départ du méga-feu le 22 juillet. En fin de matinée, le ministre de l'Intérieur, Laurent Nunez, a annoncé que le sinistre était fixé et qu'il ne progressait plus malgré des zones encore actives. Du côté du Var, on craint le pire en fin d'après-midi alors que le Mistral doit se lever. Le département fait face à un nouvel incendie qui a ravagé plus de 1 200 hectares, 4 jours après que les sapeurs-pompiers aient fixé un précédent sinistre. Une bonne nouvelle toutefois, le feu n'a pas impacté de nouvelles surfaces aujourd'hui, alors que les soldats du feu ont mis en place des points de verrou pour protéger les communes les plus proches. Le Var et la Gironde justement, qu'il est bien difficile de rejoindre aujourd'hui. La route des vacances est saturée en ce week-end de chassé-croisée, le plus important de l'été. Le pic des bouchons cumulés a été atteint à midi avec plus de 1000 km sur les routes de l'Hexagone. La 7 et la 71 sont les plus impactés alors que la situation s'est améliorée sur la 10. Les ralentissements devraient continuer jusqu'en début de soirée. Le tarif de l'électricité augmente en ce 1er août. Comme l'avait annoncé le gouvernement en juillet, il faudra s'attendre à une hausse de 2,5% en moyenne sur la facture annuelle. Une autre augmentation, mais cette fois c'est une bonne nouvelle pour des millions d'épargnants. Le taux d'intérêt du livret A est relevé de 0,2 points pour se porter à 1,7%. Même chose pour le LDDS. Dans l'actualité internationale, 9 morts à Kiev la nuit dernière. La capitale ukrainienne a été touchée par une attaque de missiles balistiques russes de haute précision sur des centres logistiques et des entreprises militaires. On déplore également 28 blessés. On termine par les sports et le peloton du Tour de France féminin qui va s'élancer dans une quinzaine de minutes depuis Lausanne en Suisse. C'est le grand départ. Au programme de la première des 9 étapes, 138 km, 3 côtes à franchir et une arrivée en bosse. L'arrivée justement, elle est prévue vers 6h-10. Bon après-midi à notre écoute. 3 côtes à franchir et une arrivée en bosse. L'arrivée justement, elle est prévue vers 6h-10. Bon après-midi à notre écoute.

0: degrés pour demain dimanche.
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0: Et on continue notre après-midi ensemble sur Radio Mélodie. Vous êtes peut-être d'ailleurs actuellement en train de nous écouter sur le chemin des vacances. Vous avez peut-être pris, ça y est, le côté autoroute là qui nous amène sur le secteur des vacances. Ça fait partie des vacances. C'est pas le meilleur moment, mais bon, si on veut partir en vacances, faut bien aller jusqu'à notre destination. Allez, vous allez mettre le son à fond maintenant. Un petit peu de rock. Place aux années 70. Place au groupe AC/DC, Highway to Hell sur Radio Mélodie.

0: 14h, un petit ACDC, ça fait toujours du bien pour la digestion. Côté route, écoutez, ça roule bien pour ce samedi après-midi. Bien sûr, on continue à faire la route ensemble. Et si vous êtes témoin de fait de route, un seul numéro pour nous prévenir et que nous puissions le faire partager au plus grand nombre, hein, bien sûr. Et vous nous appelez tout simplement au standard au 03 87 98 29 29.
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0: Pour les stations-service les moins chères actuellement, le diesel est tout de même affiché au moins cher à 2,24€. Hein. Ça fait peur, franchement, 2,24€ le diesel au moins cher. Et nous sommes à la station Avia à Longeville-les-Saint-Avold et à la station Leclerc de Phalsbourg. Et pour le samplon 95-10 au moins cher, il est à 1,99€ actuellement. Et nous sommes dans les stations Total de Sarreguemines et Morhange.
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0: Matmata et le titre Emma sur Radio Mélodie. Le groupe breton d'ailleurs que vous avez peut-être pu applaudir le 17 juillet dernier puisqu'ils étaient présents lors du festival des Alpagas Bleus à Saverne. Vous avez peut-être eu l'occasion de les voir. En tout cas, ils ont mis le feu sur la scène et c'est un groupe qu'on aime également sur Radio Mélodie. Côté idée de sortie dans le secteur, plein de choses à faire, notamment à L'Élan puisque c'est la fête patronale qui a lieu là-bas tout au long de ce week-end. Donc il y a des manèges déjà pour les enfants qui sont installés pour aujourd'hui et demain dimanche. Aujourd'hui, vous allez pouvoir profiter encore d'un marché aux puces, d'un vide-grenier, tout simplement. Et pour demain dimanche, à savoir qu'il y aura une exposition de véhicules anciens dès 10h pour demain dimanche. Alors bien sûr, tout au long du week-end, vous avez buvettes et restaurations sur place qui sont assurées durant les deux jours. Alors vous retrouvez toute la programmation sur notre site radiomélodie.com comme d'habitude dans l'agenda et dans l'article de la rédaction comme à chaque fois, disponible sur notre site et également sur nos réseaux sociaux. Nous allons continuer bien sûr en musique et qui dit 14h dit forcément que nous allons bientôt jouer ensemble. Le jeu de l'été, ça s'appelle le son de l'été, voilà, tout simplement, le titre est facile à retenir. On jouera ensemble là dans quelques instants avec un cadeau à la clé, bien évidemment. Côté musique, bah écoutez, on aura un petit titre espagnol là qui nous a fait bouger aussi au début des années 2000, c'est le groupe Las Ketchup, vous vous en souvenez bien évidemment. Il y avait même une choré d'ailleurs avec ce titre-là. Allez, je vous propose qu'on la danse ensemble dans quelques instants, juste après une courte pause sur Radio Mélodie.
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Et oui, un son à retrouver pour remporter un cadeau aujourd'hui, c'était ce son-là. Allez, j'avoue qu'il n'était pas forcément facile. C'est bien sûr quelqu'un qui marche en claquettes, bien évidemment. On félicite Patrick de Forbach qui a été le plus rapide à retrouver la bonne réponse. D'ailleurs, j'aurais, sachez-le, accepté claquettes chaussettes. Hein. Je ne suis personne pour juger. Hein. Je vous assure. En tout cas, Patrick, voilà, de Forbach qui repart avec sa box de l'été. Bravo à lui. Un autre son sera à découvrir dès demain dans Yes Weekend sur Radio Mélodie. Dalida dans quelques instants, juste après Quincy Jones, qu'on écoute tout de suite.

0: Dalida, Monday Tuesday sur Radio Mélodie. Pendant tout l'été, je vous ai préparé les bêtisiers de l'été. Ben oui, pas d'été sans bêtisiers sur Radio Mélodie. Et aussi, ben bien sûr, il y a de la matière, hein, il y a de quoi faire. C'est mon rôle de récupérer comme ça tous les petits sons des meilleurs passages des différentes émissions, les bafouillages, les oublis, les fous rires, etc. Je vous propose qu'on écoute justement un petit bêtisier ensemble sur Radio Mélodie.
1: Un partenariat a été voté en janvier avec la fondation 30 millions d'amis afin de financer les opérations de stérilisation et le bilan est positif. On continue notre saga de la semaine, à la découverte de la Moselle Sud. Aujourd'hui, on s'arrête à l'étrange, à la découverte du château.
0: Gainsbourg, Si Sex and Sun sur Radio Mélodie. Pour l'instant, pour moi, il n'y a que le sun. Hein. Ce qui est déjà plutôt pas mal. Allez.
2: Zucchero, senza una donna. Tu sais ce que ça veut dire, Cathy?
3: Non.
2: Moi non plus.
1: Il y a un petit ralentissement sur la rue du Champ de Mars. J'ai du mal aujourd'hui. La rue du Champ de Mars à Sarreguemines. Ça coince aussi un peu en bas de l'avenue du Général Patton à Saint-Avold.
0: Alors la soirée sera animée par le groupe Ma Bonne Étoile. Il y aura... Excusez-moi, j'ai le nez qui me chatouille, c'est très perturbant. Buvette. Ah bah oui, si la radio et les directs c'était aussi facile, ça saurait. En tout cas pour moi c'est toujours un plaisir puisque ça me fait de super bêtisiers. Et j'en ai jusqu'à Noël. Il y a de quoi faire. Allez, pour la musique, c'est James Blunt tout de suite. You Beautiful sur Radio Mélodie.

Sur la Lune, sur Radio Mélodie. Nous allons rester dans le ciel justement parce que vous n'êtes pas sans savoir que le 12 août prochain, il y aura une éclipse solaire qui sera visible depuis la France. Alors selon les régions, le soleil sera masqué à plus ou moins 90% et même jusqu'à près de 99,5% dans le sud-ouest. Bon, on est un petit peu loin du sud-ouest, mais c'est vrai que chez nous, ce sera visible apparemment à hauteur de 90%. Alors c'est un rendez-vous qui est exceptionnel à ne pas manquer, d'autant plus que la prochaine éclipse solaire totale visible depuis la France métropolitaine n'est annoncé que pour le 3 septembre 2081. Est-ce que je serai encore là pour la voir? Peut-être, peut-être pas. En tout cas, un petit point prévention, hein, si vous comptiez voir l'événement. Voilà, n'oubliez pas qu'il faut jamais observer une éclipse directement sans lunettes spécialement conçues pour cela. Hein. D'ailleurs, vous pouvez en retrouver un petit peu partout en vente et notamment dans les pharmacies. Donc, n'hésitez pas à déjà les acheter pour pouvoir observer cet événement exceptionnel que vous allez pouvoir voir dans notre ciel le 12 août prochain. Côté musique, on continue. Elle nous a fait danser tout au long du mondial de foot il y a quelques semaines encore. Malheureusement, l'équipe de France est rentrée à la maison sans la coupe hein, cette fois. En tout cas, c'est Zidane. J'ai vu que c'est Zidane qui reprenait les rênes de l'équipe de France. Alors peut-être, qui sait, que grâce à notre nouveau sélectionneur, on rentrera avec la coupe à la maison dans 4 ans. Hein, qui sait, en tout cas, on l'espère. Allez, on écoute Die Die de Shakira sur Radio Mélodie.

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0: 9h. Et c'est l'heure de faire le point sur l'info. Bonjour.
1: Bonjour à toutes et tous. L'inquiétude dans le Var. Les pompiers qui luttent actuellement contre un nouvel incendie craignent l'arrivée du Mistral en fin d'après-midi. Les fortes chaleurs n'aident pas dans le massif du Gros Bessillon. Il s'agit des suites de l'incendie qui a ravagé 4500 hectares en début de semaine. Il avait dans un premier temps été fixé. D'importants moyens aériens ont été déployés. 2500 personnes évacuées à Corins et Montfort-sur-Argens. Soulagement en revanche en Gironde où 208 000 personnes ont pu regagner leur maison 10 jours après le départ du méga-feu qui a entraîné 224 000 évacuations dans le département. L'incendie est désormais fixé. Les soldats du feu se concentrent sur des points chauds encore actifs. Encore du monde sur la route des vacances. Journée noire. C'est particulièrement difficile sur l'A7 dans le Vaucluse où 136 km de bouchons sont recensés. Mais aussi dans le Puy-de-Dôme avec 60 km de ralentissement sur l'A71. En Ile-de-France, c'est la route de Bordeaux, l'A10, qui est la plus touchée. Une Belge mise en examen et incarcérée en France. Elle a été remise à Paris par les autorités belges. Elle est mise en cause pour son rôle présumé dans l'attentat déjoué fin mars contre le siège parisien de la Bank of America. Selon le parquet national antiterroriste, ce projet d'attentat pourrait être lié à un groupuscule iranien. 5 personnes au total ont été mises en examen dans cette affaire, parmi lesquelles 2 mineurs. Coup de tonnerre sur le basket français. L'AS Monaco, championne de France en titre, ne pourra pas participer à la Betclic Elite, pas plus qu'à l'Elite 2 l'an prochain. Miné par 24 millions d'euros de dettes, le club monégasque n'a pas été jugé économiquement viable par la commission d'appel de la Fédération française. Dernier espoir, saisir le CNOSF. Le club dit étudier cette possibilité. Et puis Gianni Infantino rétropédale. Le président de la FIFA renonce à son projet d'ouverture de la Fédération internationale de football aux investisseurs privés. Présenté mardi, ce plan visait à créer une société privée chargée de gérer les activités commerciales et événementielles et d'en vendre des parts pour financer le développement du football. Plusieurs fédérations, l'UEFA en tête, avaient vivement critiqué le projet. Bon après-midi à notre écoute.
0: Concernant la météo de demain dimanche, écoutez, j'ai envie de vous dire qu'on prend les mêmes et on recommence. Hein. On aura à peu près une journée similaire à celle d'aujourd'hui. Quelques nuages présents dans le ciel, mais une journée tout de même estivale avec de la chaleur, même des températures en légère progression par rapport à aujourd'hui, puisqu'elles seront comprises entre 30 et 32 degrés pour les maximales de demain. On devrait avoir les mêmes conditions météo jusqu'en milieu de semaine prochaine.
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0: Et oui, Vanessa qui revient de congé après 2 semaines, passée à se reposer les pieds en éventail. Ça y est, je suis reposée et prête à repasser tous mes week-ends avec vous, bien sûr, sur Radio Mélodie pour mon plus grand plaisir, vous accompagner jusqu'à 17h avec des idées de sortie qui arrivent d'ici quelques instants, de la musique, Calogero programme notamment avec le portrait. Ce sera juste après ce souvenir des années 80 de Paul Simon, tout de suite.

0: Chanson très émouvante de Calogero, le portrait sur Radio Mélodie. Place aux idées de sortie, et là, que dire, une idée de sortie très gourmande. Et ben oui, parce qu'encore aujourd'hui et demain dimanche, il y a ce fameux festival de street food qui est prévu sur l'esplanade du casino à Sarreguemines. Ça a déjà débuté hier et ça continue encore aujourd'hui et demain. Il y a des animations musicales qui sont prévues, de nombreux food trucks. Et là, alors franchement, vous en avez pour tous les goûts, hein. Je vois qu'il y a un food truck avec de la cuisine créole, il y a même un food truck avec de la cuisine sénégalaise, par exemple, cuisine italienne avec des pâtes, etc. Je vois un food truck grill and cheese. Ça a l'air franchement très gourmand et plutôt sympathique. Alors attention pour cette idée de sortie, les horaires ont été changés pour la journée d'aujourd'hui, samedi. Ça aurait dû débuter déjà ce matin, mais les festivités débuteront que tout à l'heure à partir de 17h. Vous allez pouvoir en profiter de 17h jusqu'à 1h du matin avec animation musicale, etc. Il y a à manger, il y a à boire, de quoi faire vraiment la fête et de profiter d'un super cadre aussi, hein, parce que l'esplanade du casino à Sarreguemines, ça vaut franchement le détour. Et pour la petite anecdote, je devrais peut-être pas le dire, mais tout à l'heure, enfin en tout cas pour ce soir, je pense que vous allez croiser pas mal d'animateurs, de journalistes de la radio, parce que c'est vrai qu'on a eu tous très envie d'y aller et on sera certainement très nombreux à être présents également ce soir pour profiter des food trucks. En tout cas, cette idée de sortie et toutes les autres, vous les retrouvez sur notre site radiomélodie.com dans l'agenda. Côté musique, Johnny Hallyday, J'ai oublié de vivre, ça arrive. Boulevard Désert, une nouveauté avec Carbone, c'est pas si facile, c'est le titre qu'on vous propose et on l'écoute dans quelques instants. Il est 15h12.
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0: C'est pas si facile sur Radio Mélodie. Avec Nadia, pendant tout l'été, nous venons à votre rencontre. Et bah oui, parce que nous, on est un peu les curieuses de l'équipe. On aime vous venir vous poser des questions. Et pendant l'été, on vous pose des questions sur vos vacances, bien sûr, sur vos plus beaux souvenirs. Et cette fois-ci, c'est Béatrice qui s'est prêtée au jeu des questions de Nadia. Elle nous emmène tout droit en Allemagne. Écoutez plutôt.
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2: On va beaucoup en Allemagne. Oh, mais nous, on préfère les villes. On va toujours dans les villes, à Düsseldorf, à Offenburg. J'aime bien la forêt noire et tout. On est aussi toujours là-bas à carnaval et tout. Oui, autrement que chez nous.
3: Cet été, je voulais aller justement dans le Baden-Württemberg, tout en bas.
2: Oui, Baden-Württemberg, oui. Bodensee.
3: Ouais, exactement.
2: Ah, là-bas, c'est beau. Où vous croyez, quelque part sur une île, c'est très, très beau. À Überlingen, là, moi, j'aime bien. Mais on y va souvent. Et, Konstanz, Überlingen.
4: Meersbusch.
2: Mainau.
3: Ah, il y a Souline, hein?
2: Mainau, oui. La petite île, là, oui.
3: C'est beau,
2: c'est privé,
3: ça?
2: Oui. Il faut payer l'entrée, c'est privé. C'est bon pour quelqu'un qui aime bien les fleurs. Ma copine, elle est fleuriste.
3: C'est l'île aux fleurs, j'ai entendu.
2: Oui, oui, ma soeur, ma copine, elle est fleuriste et elle, elle aime ce truc-là. Elle va partout. Où fahren wir jetzt hin? Mit Bettina, non. Ah, à Koblenz, on va maintenant, nous, au mois de juillet. C'est aussi beau. L'année dernière, on était aussi à Baden-Baden. On était à Bayersbronn. Il y avait une grande exposition d'été.
3: Bah, vous bougez beaucoup, quand même.
2: Oui, mais pas grand. Bah, quand seulement 3-4 jours, toujours. À carnaval aussi.
3: Eh ben, dis donc.
0: Ah bah oui, 3-4 jours parfois, c'est largement suffisant. Et c'est vrai qu'on n'a pas toujours besoin de faire beaucoup de kilomètres pour se sentir dépaysé. Personnellement, j'étais déjà côté Allemagne en forêt noire, hein, c'est exceptionnel. Et l'endroit en Allemagne où j'aimerais vraiment aller, là j'ai découvert ça il n'y a pas très longtemps, c'est le lac de Constance. Je ne sais pas si vous avez déjà été, mais en tout cas, les photos font rêver. Hein. Dépaysement assuré. Peut-être à prévoir d'ailleurs. Merci d'ailleurs à Béatrice qui a répondu à nos questions. Lui, il est sur la route aussi d'ailleurs. C'est Gérald de Palmas qu'on écoute tout de suite.

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Ça sera pour le 9e appel. Bonne chance.

Et quand j'écoute cette chanson, je ne peux pas m'empêcher de penser au dessin animé Comme des Bêtes, puisqu'on peut l'entendre cette chanson-là. C'est la chanson finale, il me semble. Elle apparaît dans ce film d'animation. Et je pense à chaque fois à ce film-là. D'ailleurs, si vous avez des enfants, n'hésitez pas à le regarder. Hein, il est franchement sympa. Allez, on félicite Steve de Saralbe, qui était le 9e appel et qui repart avec son chapeau et sa gourde Radio Mélodie. Et j'ai envie de vous dire, mais waouh, vous m'avez saturé toutes les lignes. Je ne pensais pas que le chapeau avait vraiment aussi autant d'envie, en tout cas, de votre part d'être remporté. Ça fait très plaisir, en tout cas. Mais c'est Steve, voilà, c'est le jeu, hein. C'est Steve qui était le 9e appel et qui repart donc avec son lot. Je vous rassure, j'ai encore un lot pareil à vous offrir. Ce sera demain dimanche. Il faudra rester à l'écoute et je vous l'offrirai avec beaucoup de plaisir, d'ailleurs, au cours de l'après-midi. Allez, pour la musique, Joyce Jonathan qui arrive d'ici quelques minutes. Ce sera juste après Carmel Sally sur Radio Mélodie.

0: et son titre Allo sur Radio Mélodie. C'est vraiment une chanteuse qui incarne la douceur, hein, que ce soit physiquement, que ce soit avec le timbre de sa voix. C'est une chanteuse qu'on aime beaucoup, bien sûr, sur Radio Mélodie et que d'ailleurs nous avons eu l'occasion de rencontrer. Allez, nous allons continuer en musique sur Radio Mélodie pour nous accompagner jusqu'aux prochaines infos de 16h. David Guetta et Sia arrivent dans la programmation. Michel Polnareff également. Et il n'y a pas d'heure pour écouter un petit Nina. Balloon arrive également dans quelques instants sur Radio Mélodie. Bel après-midi à tous.
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0: Nina sur Radio Mélodie. Il est 16h. Et on fait le point sur l'actualité. Bonjour.
1: Bonjour à toutes et tous. 22 pays de l'Union européenne demandent une visioconférence d'urgence des ministres de l'Intérieur. Lettre ouverte adressée à la présidence de l'UE suite à l'afflux de migrants dans l'enclave espagnole de Ceuta. Au contraire de l'Allemagne, de la Hongrie, de la Suède ou encore de la Pologne, la France n'est pas signataire de ce courrier initié par la première ministre italienne Giorgia Meloni, qui a temporairement suspendu l'ouverture de l'espace Schengen avec l'Espagne. On le rappelle, des dizaines de milliers de migrants ont pénétré illégalement à Ceuta. Selon l'Espagne, ils sont presque tous retournés au Maroc, 67 d'entre eux sont décédés. La France a tout de même renforcé son dispositif policier aux frontières avec l'Espagne. Il n'est en revanche pas question que nos voisins quittent l'espace Schengen, déclaration du ministre de l'Intérieur Laurent Nunez cet après-midi. En France, les pompiers toujours mobilisés dans le Var. La situation est jugée très sévère près de Coran où un incendie a déjà parcouru 4500 hectares. Il s'est déclaré 4 jours après qu'un premier sinistre a été fixé par les pompiers dans le secteur. Les conditions climatiques et notamment le vent ne sont pas favorables aux soldats du feu. En revanche, le méga-feu qui a ravagé plus de 42 000 hectares ces 10 derniers jours en Gironde est désormais fixé. La plupart des 220 000 évacués ont pu regagner leur domicile. Au Moyen-Orient, les ambassades américaines en Jordanie, en Irak et en Israël appellent leurs citoyens à envisager de quitter la région. Une alerte de sécurité a été publiée. Elle indique que les ressortissants américains doivent faire preuve de prudence et se préparer à des perturbations de l'espace aérien. Il était la star de l'alpinisme. Le britannico-népalais Nirmal Purja est décédé à 43 ans. Son corps a été retrouvé par les secours qui s'affairaient ces dernières heures à identifier les victimes d'une avalanche. L'alpiniste dirigeait une expédition sur le Broad Peak, 12e plus haut sommet du monde. Nirmal Purja était devenu mondialement célèbre en 2021 lorsqu'il avait enchaîné l'ascension des 14 sommets de plus de 8000 mètres en 6 mois et en 6 jours. Et puis c'est parti pour le Tour de France féminin, la première étape autour de Lausanne. Il reste encore un peu moins de 2 heures de course. Bonne fin d'après-midi à notre écoute.
0: Merci beaucoup et on refera et nous referons un point sur l'actualité dès 17h sur Radio Mélodie. La météo pour demain dimanche, on aura une journée semblable à celle d'aujourd'hui, une journée estivale qui s'observera avec des températures qui pourront être en légère progression par rapport à celle d'aujourd'hui, puisqu'elles seront comprises pour les maximales de demain entre 30 et 32 degrés. Les mêmes conditions météo seront observées jusqu'en milieu de semaine prochaine avec éventuellement quelques petits risques d'orages.
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0: Et on continue notre après-midi ensemble sur Radio Mélodie. Bienvenue aux personnes qui viennent tout juste de nous rejoindre. Merci de votre fidélité. Merci d'avoir choisi Radio Mélodie. Des idées de sortie qui arrivent dans quelques minutes. Je vous incite déjà à aller voir sur notre site radiomélodie.com. Si vous n'avez pas encore de planning prévu pour ce soir ou pour demain, vous allez forcément trouver votre bonheur. Allez, place à la musique tout de suite avec Ava Max, Kings and Queens, qu'on écoute ensemble.

0: On fait le point sur les conditions de circulation actuellement à 16h06. Rien de particulier à vous annoncer à l'antenne. Hein. Voilà, les routes sont totalement calmes. Et si vous êtes bien sûr témoin de faits de route, n'hésitez pas à nous contacter au standard au 03 87 98 29 29.
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0: Alors pour les stations-service les moins chères actuellement, la facture fait mal hein, quand même hein, puisque le diesel au moins cher est à 2,24 € actuellement et nous sommes dans les stations Avia de Longeville et Saint-Avold et station Leclerc de Falsbourg. Pour le samplon 95 E10 au moins cher, on a 1,99 €, encore un peu en dessous des 2 € pour l'instant et nous sommes dans les stations Total de Sarreguemines et Morhange.
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0: sur Radio Mélodie. Place aux idées de sortie, on passe la frontière, je vous emmène chez nos voisins allemands à Sarrebruck, puisqu'aujourd'hui, il y a le festival au fil de l'eau qui vous est proposé. C'est au niveau des berges de la Sarre, hein, tout simplement. Il vous propose un tout premier rendez-vous culturel et festif. C'est aujourd'hui, ce samedi 1er août, et c'est dès 19h, là, tout à l'heure, pour une ambiance guinguette animée par la compagnie de jongleurs musiciens calligraphes. C'est le long des quais, comme je viens de vous le dire. Puis à 21h30, vous allez pouvoir vous laisser porter par des sonorités blues, folk et jazz du groupe Richard B. Brown qui seront en concert sur une scène flottante. Franchement, ça a l'air sympa. En plus, le temps s'y prête largement. À noter que l'accès est totalement gratuit pour en profiter. Donc voilà, laissez-vous surprendre. Parfois, on y va comme ça avec de l'a priori et finalement, on passe une excellente soirée. En tout cas, cette idée de sortie, vous la retrouvez également sur notre site radiomélodie.com. Pour la musique, Enrique Iglesias prend place, Zaz également, son titre Mon Sourire. On écoute ça dans quelques minutes sur Radio Mélodie.
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0: Rire, nous allons parler souvenirs de vacances sur nos micro-trottoirs de l'été avec Nadia. On sillonne les rues du secteur pour vous poser quelques petites questions. Et cette fois-ci, on va s'intéresser à la canicule de l'été 76. Écoutez plutôt.
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2: L'été 76 en Vendée, quand il y avait la canicule, qui faisait très chaud.
3: Oui.
2: À Saint-Gilles-Croix-de-Vie en Vendée. Voilà.
3: Il faisait tellement chaud que mon mari, il remplissait des jerricanes d'eau et on se douchait avec ça.
0: Ah bah vous voyez, en 2026, c'est un air de déjà-vu. Hein. Finalement, la canicule, en 76, ça existait déjà, hein, bien évidemment. En tout cas, merci à cette auditrice qui s'est prêtée au jeu de nos questions pour les souvenirs de vacances. Véronique Sanson arrive avec Rien que de l'eau. Ce sera juste après ce souvenir de Bob Marley, No Woman, No Cry, sur Radio Mélodie.

Véronique Sanson, rien que de l'eau sur Radio Mélodie. Nous allons parler du chanteur Jamiroquai. Et ben oui, parce que 30 ans après avoir marqué l'histoire du clip avec Virtual Insanity, Jamiroquai remet cette célèbre pièce blanche qu'on a pu voir dans ce clip en mouvement pour les besoins d'une campagne publicitaire de Beefeaters 0.0, la version sans alcool du jean londonien. JK a donc recréé ce fameux clip culte, souvenez-vous de cette chanson.

été réalisé par Jonathan Glazer devient instantanément iconique. Pour ceux qui s'en souviennent, JK, qui était avec son chapeau improbable dans une pièce immaculée où le sol semble glisser, les murs bouger, le décor se transformer autour de lui. Et c'est vrai que c'est un clip qui n'a nécessité aucun effet spéciaux, on va dire. C'était ça qui militait aussi, puisque le choix de ne pas utiliser d'effets numériques fait écho au même au texte même de Virtual Insanity, qui dénonçait déjà en 96 l'amour pour les torsions inutiles de notre nouvelle technologie. Alors attention, parce que la création de ce nouveau clip, en fait, pour cette pub, n'est pas un clin d'œil nostalgique finalement. Elle rappelle simplement à quel point ce clip reste visuellement révolutionnaire, hein, parce qu'il a gagné de nombreux prix pour ce clip. Il a raflé notamment 4 MTV Video Music Awards en 97 pour ce clip. Alors rien que pour le souvenir, et parce que j'avoue que j'ai un petit faible pour Jamiroquai, je vous propose qu'on l'écoute tout de suite sur Radio Mélodie.

Camille ou quelque chose de magique sur Radio Mélodie. Titre tiré bien sûr de la comédie musicale La Légende du Roi Arthur sur Radio Mélodie. Nous allons continuer en musique pour nous accompagner jusqu'à la fin d'émission déjà. Et au programme, c'est Céline Dion qui arrive, Alex Warren également avec Fever Dream. Ce sera juste après Michel Fugain. Attention mesdames et messieurs, c'est pas un avertissement, hein, c'est la chanson qu'on écoute tout de suite sur Radio Mélodie. Walking.

0: finir cette première émission avec Céline Dion, bien sûr, Regarde-moi sur Radio Mélodie. Alors bien sûr, ça sonne la fin de l'émission d'Yes Weekend, mais la musique continue sur Radio Mélodie évidemment, et vous allez pouvoir vous informer également dès 17h. Moi je vous retrouve sans faute demain dimanche à partir de midi pour une nouvelle émission. Demain matin, comme chaque dimanche, vous allez retrouver, j'ai envie de dire, le duo infernal Pierre et Cathy, qui seront présents pour vos dédicaces, les messages également, etc. et vos musique que vous aimez écouter le dimanche matin. Je vous souhaite à tous une excellente fin de journée, très belle soirée et je vous dis à demain. Bye!
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Bonsoir à toutes et à tous. L'inquiétude dans le Var, les pompiers qui luttent actuellement contre un nouvel incendie font face à l'arrivée du Mistral en cette fin d'après-midi. Les fortes chaleurs n'aident pas dans le massif de Gros-Bessillon. Il s'agit des suites de l'incendie qui a ravagé 4500 hectares en début de semaine. Il avait dans un premier temps été fixé. D'importants moyens aériens ont été déployés, 2500 personnes évacuées à Coran et Montfort-sur-Argence. Soulagement en revanche en Gironde, où 208 000 personnes ont pu regagner leur maison 10 jours après le départ du méga-feu qui a entraîné 224 000 évacuations dans le département. L'incendie est désormais fixé. Les soldats du feu se concentrent sur des points chauds encore actifs, mais bénéficient d'une météo favorable. Le Var et la Gironde, justement, qu'il était bien difficile de rejoindre aujourd'hui. La route des vacances était saturée en ce week-end de chassés-croisés, le plus important de l'été. Le pic de bouchons cumulés a été atteint à midi avec plus de 1000 km d'embouteillage sur les routes de l'Hexagone. La 7 et la 71 ont été les plus impactés alors que la situation s'est améliorée sur la 10. Les ralentissements qui devraient continuer encore jusqu'en début de soirée. 334 policiers et gendarmes envoyés en renfort à la frontière franco-espagnole. Décision du ministère de l'Intérieur qui a quintuplé les effectifs sur place et renforcé son dispositif de drones après l'arrivée massive de migrants en Espagne. Le gouvernement espagnol indique de son côté que près des 50 000 des 60 000 migrants qui avaient pénétré dans l'enclave de Ceuta sont retournés au Maroc. Une crise migratoire qui a fait au moins 67 morts. 9 morts aussi à Kiev la nuit dernière. La capitale ukrainienne a été touchée par une attaque de missiles balistiques russes de haute précision sur des centres logistiques et des entreprises militaires. On déplore également 28 blessés. Et puis ce coup de tonnerre sur le basket français. L'AS Monaco, championne de France en titre, ne pourra pas participer à la Betclic Elite, pas plus qu'à l'Elite 2, les deux premières divisions. Miné par 24 millions d'euros de dettes, le club monégasque n'a pas été jugé économiquement viable par la commission d'appel de la Fédération française de basket. Dernier espoir, saisir le CNOSF. Bon début de soirée.

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Bonsoir à toutes et à tous. 1500 pompiers face aux flammes dans le Var. L'incendie en cours dans le massif du Gros-Bessillon est reparti et a pris de l'ampleur, dopé par le Mistral. 2500 personnes ont été évacuées hier soir à Coran, Carcès et Montfort-sur-Argens. Du côté de la Gironde, en revanche, c'est un retour à la maison pour plus de 200 000 personnes. Le feu qui a détruit plus de 42 000 hectares est désormais fixé. Demain, 9 départements du Sud sont en risque élevé de départ de feu. Il s'agit des Pyrénées-Orientales, de l'Aude, de l'Hérault, du Gard, de l'Aveyron, de l'Ardèche, de la Drôme, du Vaucluse et du Var. 20 départements du quart sud-est, du territoire de Belfort jusqu'au Var sont par ailleurs en vigilance orange canicule. Après la journée noire vécue par les automobilistes aujourd'hui et un pic à plus de 1000 km de bouchons enregistrés à la mi-journée, dimanche s'annonce tout aussi chargé. Bison futé, voie rouge dans le sens des départs sur tout le sud-ouest et sur l'Auvergne-Rhône-Alpes. Dans le sens des retours, des difficultés sont à prévoir si vous quittez le pourtour méditerranéen. À Narbonne, un homme mis en examen pour des soupçons de viol et agression sexuelle sur ses trois filles. Âgé de 48 ans, ce père de 4 enfants a fait l'objet d'une plainte déposée par sa fille aînée, tout juste majeure. Le parquet précise qu'il a été mis en examen le 10 juillet, notamment pour viol incestueux commis sur un mineur par un ascendant. Il est également suspecté de violence sur ses enfants. Et puis une semaine après l'attentat lors de la marche des fiertés de Berlin, quelques 300 000 Allemands ont défilé lors de la Pride d'Hambourg dans le nord du pays. Les organisateurs avaient appelé toute la ville à participer. L'attentat de Berlin a fait un mort et 29 blessés. Les sports pour finir et Léon Marchand qui confirme sa participation au championnat d'Europe de natation. Malgré une blessure à l'adducteur gauche, le quadruple champion olympique sera bien de retour dans le bassin de Saint-Denis, théâtre de ses exploits au JO. Il s'alignera en papillon et en crawl, mais il ne sait pas encore s'il participera aux 400 mètres 4 nages en raison de la brasse qui pourrait réveiller sa blessure. Les compétitions de natation sportive démarrent le 10 août. Elles se termineront le 16. Bon début de soirée à notre écoute.

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Bonsoir à tous. Le feu est toujours très actif, déclare le préfet du Var. L'incendie en cours dans le massif du Gros Bessillon est reparti et a pris de l'ampleur, dopé par le Mistral. Des rafales sont encore attendues jusqu'à 22 heures. 9 départements du sud de la France seront placés demain et lundi en risque élevé de départ de feux de forêt. Les Pyrénées-Orientales, l'Aude, l'Hérault, le Gard, l'Aveyron, la Drôme-Ardèche, le Vaucluse et le Var. En raison des incendies en Gironde, les professionnels du tourisme sont très inquiets pour la saison. Dans le journal Le Parisien, le chef étoilé Thierry Marx, qui est aussi patron de l'UMI, appelle les touristes à ne pas abandonner la Gironde et les Landes. Le contraire serait catastrophique économiquement, alerte Thierry Marx. 1500 personnes rassemblées dans les Deux-Sèvres pour une rave party, interdite en raison du risque d'incendie. Les gendarmes ont mis en place un dispositif de sécurité. Après l'afflux de migrants marocains dans l'enclave de Ceuta, une réunion en visioconférence aura lieu mardi entre les ministres de l'Intérieur de l'Union européenne. L'arrivée de milliers de migrants a provoqué des tensions diplomatiques. L'Espagne affirme que la situation est quasiment revenue à la normale et que la plupart des migrants sont rentrés au Maroc. Une semaine après l'attentat lors de la marche des fiertés de Berlin, 300 000 Allemands ont défilé aujourd'hui à la Pride de Hambourg dans le nord du pays. Les organisateurs avaient appelé toute la ville à participer. Lorena Wiebes remporte la première étape du Tour de France Femmes. La néerlandaise s'empare du maillot jaune au terme d'un sprint impeccable. Kim Le Court termine deuxième et Demi Vollering complète le podium. Et puis ce coup de massue pour l'AS Monaco, le club de basket est refusé en Betclic Elite et en Elite 2. La chambre d'appel de la fédération confirme son exclusion du championnat professionnel. Miné par 24 millions d'euros de dettes, le club monégasque n'a pas été jugé économiquement viable. Les champions de France 2026 ne pourront donc pas défendre leur titre cette saison. Dernier espoir pour l'AS Monaco, saisir le comité national olympique et sportif français. Très bonne soirée à tous.

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1: L'interassociation de Caisse Castel organise tout au long de cet été diverses animations au camping avec le mardi 4 août de 18h à 23h une soirée animée par The Boss. Buvette et restauration sur place. Le festival Les Étendards vous propose une soirée familiale et conviviale avec le samedi 1er août à 21h45 la projection en plein air du film Enfant Phare dans la cour de l'école à Rémerin-les-Putelanges. Et avant, profitez d'une animation musicale et d'un karaoké proposé par Les Voix du Coin pour vous mettre dans l'ambiance. Entrée gratuite, buvette, restauration sur place. Les arboriculteurs de Roulin organisent leur fête patronale avec vide-grenier de 6h à 18h sans réservation le dimanche 2 août à 10h30, messe en plein air. À midi, repas sur réservation. Possibilité de se restaurer également tout au long de la journée. Après-midi, animation, café et gâteau. En soirée, à partir de 18h, pizza et flammes. Un concert médiéval celtique gratuit le samedi 8 août à partir de 19h au Clos des Arts de Dublin. Trois groupes se produiront. Buvette, restauration sur place. Le dimanche 9 août de 10h à 19h, un marché médiéval toujours à Dublin avec 40 artisans. Vigo, l'amuseur public, un village médiéval et une déambulation avec l'arbre de souvenance. Buvette, restauration sur place. Le foyer d'Esch à Saralbe convie tous les gourmands, les amateurs de balmusette et de pétanque à sa traditionnelle fête du cochon sous chapiteau le dimanche 9 août. Au programme, à partir de 7h, randonnée cyclo avec 3 parcours sur route de 36, 64 et 84 km. À 11h, l'apéritif. À partir de 12h15, jambon à la broche. Et à 14h30, concours de pétanque amateur en doublette. En soirée, pizza flamme ainsi que les assiettes de jambon et autres saucisses merguez. Petite restauration sur place tout au long de la journée. Animation musicale avec l'orchestre Violetta. Entrée libre. 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

Bonsoir à tous. Les pompiers luttent toujours contre le feu dans le Var. L'incendie en cours dans le massif du Gros Bessillon est reparti et a pris de l'ampleur. De nombreux moyens aériens sont mobilisés et de nouvelles évacuations ont été ordonnées par le préfet sur la commune du Val. En Gironde, le trafic ferroviaire a progressivement repris au sud de Bordeaux. Les trains ne circulaient plus depuis une semaine à cause des incendies en Gironde et dans les Landes. Demain, le service sera normal pour l'ensemble des lignes, précise SNCF Réseau. 20 départements français du quart sud-est seront demain en alerte orange canicule du Var au territoire de Belfort en raison d'une nouvelle vague de chaleur touchant l'Europe. La quasi-totalité des grandes villes italiennes seront en alerte rouge lundi. Le mercure pourrait monter jusqu'à 39 à Naples et 38 à Florence. Ce drame en Loire-Atlantique, une femme a perdu la vie lors d'un saut en parachute au-dessus de l'aéroport de Montoire de Bretagne près de Saint-Nazaire. Une enquête est ouverte pour en savoir plus sur les circonstances de l'accident. Ils appellent la ministre de la Santé à agir d'urgence face aux faux médecins qui injectent de l'acide hyaluronique. Dans une lettre adressée à Stéphanie Rist, dont le Parisien publie des extraits, 5000 docteurs estiment qu'il s'agit d'un problème de santé publique et qu'il faut agir vite. Une femme est décédée lundi après une injection de Botox pratiquée sans autorisation dans un salon d'esthétique à Nice. Il n'est absolument pas question que l'Espagne quitte la zone Schengen. Déclaration du ministre de l'Intérieur, Laurent Nunez. L'Italie a demandé l'exclusion de l'Espagne après un afflux de migrants inédit à Ceuta. 60 000 personnes venues du Maroc ont franchi illégalement la frontière. L'Espagne affirme que la situation est quasiment revenue à la normale et que la plupart des migrants sont rentrés au Maroc. Et puis Léon Marchand confirme sa participation au championnat d'Europe malgré sa blessure à l'adducteur gauche. Le Français sera engagé sur le crawl et le papillon, mais il hésite encore pour le 400 mètres 4 nages par peur de se blesser à nouveau. Les championnats d'Europe de natation auront lieu à Saint-Denis du 10 au 16 août. Très bonne soirée à notre écoute.

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Bonsoir à tous. Nouveau point de situation sur le front de l'incendie dans le Var. Le feu n'est pas fixé, mais stabilisé. Le préfet estime qu'une bataille est remportée et se dit satisfait, tout en restant prudent. Les avions, les hélicoptères ont réalisé 450 largages, un record selon le préfet. Il évoque aussi les brûlages tactiques qui ont permis de stopper la progression du feu. 9 départements du sud de la France seront placés demain et lundi en risque élevé de départ de feux de forêt. Les Pyrénées-Orientales, l'Aude, l'Hérault, le Gard, l'Aveyron, la Drôme-Ardèche, le Vaucluse et le Var. Dans une lettre adressée au Premier ministre, le président de la Commission des Finances, Éric Coquerel, demande un projet de loi de finances rectificative. Objectif, augmenter les moyens de lutte contre les incendies et soutenir les territoires sinistrés. 1500 personnes rassemblées dans les Deux-Sèvres pour une rave party, interdite en raison du risque d'incendie. Les gendarmes ont mis en place un dispositif de sécurité. Une explosion dans un café à Moscou. Les faits se sont passés ce soir. Au moins 3 personnes ont été tuées et 15 autres blessées. La police russe ne précise pas pour le moment les raisons de cette explosion. Malgré le cessez-le-feu, l'armée israélienne annonce avoir tué plusieurs membres du Hezbollah dans le sud du Liban. L'armée précise qu'un soldat israélien a été blessé. Beyrouth continue de signaler des frappes israéliennes et des tirs d'artillerie dans le sud du pays, malgré l'accord entre le Liban et Israël. Lorena Wiebes remporte la première étape du Tour de France femme. La néerlandaise s'empare du maillot jaune au terme d'un sprint impeccable. Kim Lecourt termine deuxième et Demi Vollering complète le podium. Et puis ce coup de massue pour l'AS Monaco. Le club est refusé en Betclic Elite et en Elite 2. La chambre d'appel de la fédération confirme son exclusion du championnat professionnel. Miné par 24 millions d'euros de dettes, le club monégasque n'a pas été jugé économiquement viable. Dernier espoir pour l'AS Monaco, saisir le comité national olympique et sportif français. Bonne soirée à tous.

Bonsoir à tous. Le Premier ministre tire le bilan des incendies qui ont touché la France ces derniers jours. Alors que le gouvernement a été critiqué, notamment à cause du manque de Canadair, Sébastien Lecornu se dit satisfait de la manière dont les opérations se sont déroulées. « Nous n'avons pas eu à déplorer de victimes civiles », se félicite le Premier ministre dans la tribune dimanche. Il précise qu'un coordinateur national va être nommé pour piloter la reconstruction dans les zones sinistrées par les feux. En Gironde, le trafic ferroviaire a repris progressivement ce samedi au sud de Bordeaux. Les trains ne circulaient plus depuis une semaine à cause des incendies en Gironde et dans les Landes. Ce dimanche, le service est normal pour l'ensemble des lignes, précise SNCF Réseau. 20 départements français du quart sud-est seront demain en alerte orange canicule du Var au territoire de Belfort. En raison d'une nouvelle vague de chaleur touchant l'Europe, la quasi-totalité des grandes villes italiennes seront en alerte rouge lundi. Le mercure pourrait monter jusqu'à 39 à Naples et 38 à Florence. Ils appellent la ministre de la Santé à agir d'urgence face aux faux médecins qui injectent de l'acide hyaluronique. Dans une lettre adressée à Stéphanie Rist et dont le Parisien publie des extraits, 5000 docteurs estiment qu'il s'agit d'un problème de santé publique et qu'il faut agir vite. Une femme est décédée lundi après une injection de Botox pratiquée sans autorisation dans un salon d'esthétique à Nice. Il n'est absolument pas question que l'Espagne quitte la zone Schengen, déclaration du ministre de l'Intérieur, Laurent Nunez. L'Italie a demandé l'exclusion de l'Espagne après un afflux de migrants inédit à Ceuta. 60 000 personnes venues du Maroc ont franchi illégalement la frontière. L'Espagne affirme que la situation est quasiment revenue à la normale et que la plupart des migrants sont rentrés au Maroc. Léon Marchand confirme sa participation au championnat d'Europe. Malgré sa blessure à l'adducteur gauche, le Français sera engagé sur le crawl et le papillon. Il hésite encore pour le 400 mètres 4 nages par peur de se blesser à nouveau. Les championnats d'Europe de natation auront lieu du 10 au 16 août. C'est la fin de cette édition. Merci de l'avoir suivi.

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Bonsoir à tous. Nouveau point de situation sur le front de l'incendie dans le Var. Le feu n'est pas fixé mais stabilisé. Le préfet estime qu'une bataille est remportée et se dit satisfait tout en restant prudent. Les avions, les hélicoptères ont réalisé 450 largages, un record selon le préfet. Il évoque aussi les brûlages tactiques qui ont permis de stopper la progression du feu. En raison des incendies en Gironde, les professionnels du tourisme sont très inquiets pour la saison. Aller en vacances en Gironde est un geste de solidarité, affirme Sébastien Lecornu dans la tribune dimanche. Le Premier ministre se dit satisfait de la manière dont les opérations se sont déroulées en France pour gérer les incendies. 9 départements du sud de la France seront placés ce dimanche et lundi en risque élevé de départ de feux de forêt. Les Pyrénées-Orientales, l'Aude, l'Hérault, le Gard, l'Aveyron, la Drôme-Ardèche, le Vaucluse et le Var. Ce drame en Loire-Atlantique, une femme a perdu la vie lors d'un saut en parachute près de Saint-Nazaire. Une enquête est ouverte pour en savoir plus sur les circonstances de l'accident. Malgré le cessez-le-feu, l'armée israélienne annonce avoir tué plusieurs membres du Hezbollah dans le sud du Liban. L'armée précise qu'un soldat israélien a été blessé. Beyrouth continue de signaler des frappes israéliennes et des tirs d'artillerie dans le sud du pays, malgré l'accord entre le Liban et Israël. Le pilote Sébastien Ogier, victime d'un gros accident sur le rallye de Finlande. Il a perdu le contrôle de sa voiture à la sortie d'un virage. Avec son copilote, ils ont réussi à s'extraire eux-mêmes de la voiture. Conscients, ils ont été transférés à l'hôpital pour subir des examens médicaux. C'est ce que précise l'organisation du championnat du monde des rallyes. Et puis, Lorena Wiebes remporte la première étape du Tour de France femmes. La néerlandaise s'empare du maillot jaune. Kim Lecourt termine deuxième et Demi Vollering complète le podium à la troisième place. Ce dimanche, les coureuses auront 148 km à parcourir entre Aigle et Genève. Voilà pour ce point sur l'actualité. Merci de l'avoir suivi.

Bonsoir à tous. Le Premier ministre tire le bilan des incendies qui ont touché la France ces derniers jours. Alors que le gouvernement a été critiqué, notamment à cause du manque de Canadair, Sébastien Lecornu se dit satisfait de la manière dont les opérations se sont déroulées. « Nous n'avons pas eu à déplorer de victimes civiles », se félicite le Premier ministre dans la tribune dimanche. Dans une lettre adressée à Sébastien Lecornu, le président de la Commission des Finances, Éric Coquerel, demande un projet de loi de finances rectificative. Objectif, augmenter les moyens de lutte contre les incendies et soutenir les territoires sinistrés. En raison des feux en Gironde, les professionnels du tourisme sont très inquiets pour la saison. Dans le journal Le Parisien, le chef étoilé Thierry Marx, qui est aussi patron de l'UMI, appelle les touristes à ne pas abandonner la Gironde et les Landes. Le contraire serait catastrophique économiquement, alerte Thierry Marx. Après le décès d'une femme à Nice qui avait reçu une injection de Botox pratiquée sans autorisation, 5000 docteurs appellent la ministre de la Santé à agir d'urgence face aux faux médecins qui injectent de l'acide hyaluronique. Après l'afflux de migrants marocains dans l'enclave de Ceuta, une réunion en visioconférence aura lieu mardi entre les ministres de l'Intérieur de l'Union européenne. L'arrivée de milliers de migrants a provoqué des tensions diplomatiques. L'Espagne affirme que la situation est quasiment revenue à la normale et que la plupart des migrants sont rentrés au Maroc. Le patron de l'OMS s'attaque aux multinationales agroalimentaires. Dans le journal britannique Le Guardian, il les accuse d'entraver l'adoption de mesures de santé publique essentiel en multipliant les recours en justice dans plus d'une centaine de pays, notamment sur le sujet des aliments ultra transformés, et ce alors qu'un milliard de personnes sont en surpoids dans le monde. L'AS Monaco refusée en Betclic Elite et en Elite 2, la chambre d'appel de la fédération confirme son exclusion du championnat professionnel. Miné par 24 millions d'euros de dettes, le club de basket monégasque n'a pas été jugé économiquement viable. Dernier espoir pour l'AS Monaco, saisir le comité national olympique et sportif français. C'est la fin de cette édition. Merci de l'avoir suivie.

Bonsoir à tous. Nouveau point de situation sur le front de l'incendie dans le Var. Le feu n'est pas fixé mais stabilisé. Le préfet estime qu'une bataille est remportée et se dit satisfait tout en restant prudent. Les avions, les hélicoptères ont réalisé 450 largages, un record selon le préfet. Il évoque aussi les brûlages tactiques qui ont permis de stopper la progression du feu. En raison des incendies en Gironde, les professionnels du tourisme sont très inquiets pour la saison. Aller en vacances en Gironde est un geste de solidarité, affirme Sébastien Lecornu dans la tribune dimanche. Le Premier ministre se dit satisfait de la manière dont les opérations se sont déroulées en France pour gérer les incendies. 9 départements du sud de la France seront placés ce dimanche et lundi en risque élevé de départ de feux de forêt. Les Pyrénées-Orientales, l'Aude, l'Hérault, le Gard, l'Aveyron, la Drôme-Ardèche, le Vaucluse et le Var. Ce drame en Loire-Atlantique, une femme a perdu la vie lors d'un saut en parachute près de Saint-Nazaire. Une enquête est ouverte pour en savoir plus sur les circonstances de l'accident. Malgré le cessez-le-feu, l'armée israélienne annonce avoir tué plusieurs membres du Hezbollah dans le sud du Liban. L'armée précise qu'un soldat israélien a été blessé. Beyrouth continue de signaler des frappes israéliennes et des tirs d'artillerie dans le sud du pays, malgré l'accord entre le Liban et Israël. Le pilote Sébastien Ogier, victime d'un gros accident sur le rallye de Finlande. Il a perdu le contrôle de sa voiture à la sortie d'un virage. Avec son copilote, ils ont réussi à s'extraire eux-mêmes de la voiture. Conscients, ils ont été transférés à l'hôpital pour subir des examens médicaux. C'est ce que précise l'organisation du championnat du monde des rallyes. Et puis, Lorena Wiebes remporte la première étape du Tour de France femmes. La Néerlandaise s'empare du maillot jaune. Kim Lecourt termine deuxième et Demi Vollering complète le podium à la troisième place. Ce dimanche, les coureuses auront 148 km à parcourir entre Aigle et Genève. Voilà pour ce point sur l'actualité. Merci de l'avoir suivi.